l'imagination de tout un chacun. Il est incontestable que les reportages d'actualité ont une influence sur l'imagination des auditeurs et auditrices, à savoir sur vous et sur moi. Parfois, une influence excessive, et même, il faut le reconnaître, nocive. Trop d'imagination nuit, trop peu nous stérilise. Et il semblerait, en fait, que l'imagination peut, pour certains et certaines, être ce que l'on appelle un refuge. Un refuge. Il est bon de rappeler que l'imagination est l'une des trois parties essentielles de la créativité humaine. En effet, celle-ci consiste en imagination, la capacité de produire de nouvelles idées, l'invention, la capacité de traduire les idées en éléments pratiques et utilisables, et enfin, l'innovation, la capacité de persuader des personnes, d'autres personnes, à utiliser le produit de l'imagination et de l'invention. Trois capacités fort utiles, reconnaissons-le, dans le monde en changement rapide qui est celui d'aujourd'hui, le vôtre, le mien, le nôtre. L'imagination, elle est le complément nécessaire et complémentaire à la curiosité. La curiosité nous aide à comprendre par les autres. L'imagination nous pousse à comprendre par nous-mêmes. C'est en effet notre capacité de produire du nouveau, des concepts originaux, en tout cas pour nous, et de se projeter dans l'inconnu avec des interprétations inédites et des schémas d'action particuliers. C'est ça l'imagination. Elle permet, entre autres bonnes choses, de comprendre les faits de la vie à partir non pas d'une analyse logique et rationnelle, mais bien en utilisant ce que nous possédons tous et toutes, à savoir notre intuition. Elle permet d'inventer de nouvelles théories ou explications que l'approche purement rationnelle ne peut pas produire. Il semblerait d'ailleurs que les grands mathématiciens ont recours à l'intuition plus que les livres scolaires ne nous le laissent penser. Elle permet enfin de sortir des impasses de la vie en offrant des solutions originales sans lesquelles nous serions bloqués dans ce que nous sommes. Actualité et imagination. Voyons voir. Un grand nombre de programmes d'actualité, il faut nous en réjouir, présentent des exemples multiples et parfois très inattendus d'actes imaginatifs relevant du passé, histoire d'hier, comme du présent, référence aux artistes, aux ingénieurs, aux hommes et aux femmes d'affaires, aux romanciers. Elle pousse à la réflexion créatrice en utilisant des confrontations d'idées entre experts qui sont ouvertement en désaccord sur des mesures à prendre pour réduire nos conflits, améliorer nos conditions de vie. Les dangers de la guerre, du terrorisme, l'école du futur, la finance revue et corrigée. Pensons aux propos parfois fort contradictoires sur la pandémie. Les illustrations que l'actu emploie, photos, films, peuvent également être des incitations à l'imagination. Que de voyages virtuels effectués grâce à l'actu. Elles nous projettent dans l'inconnu, elle suscite, déclenche.

l'imagination et puis il y a la participation de l'actu à la création de ce qu'on appelle un imaginaire collectif. Gardons aussi à l'esprit que la perception des images de l'actu requiert de l'imagination, souvent inconsciente, pour passer d'une vision de deux dimensions à trois. Voyons maintenant les effets parfois pervers de l'actu. Malheureusement, il arrive que l'actualité dans sa routine et ses simplifications nuit et même détruit l'imaginaire des auditeurs. Elle peut constituer par la répétition des messages et par leur format standardisé un obstacle majeur à l'exercice, à la pratique de l'imagination. Par exemple, des reportages répétitifs sur l'actualité peuvent induire chez les auditeurs, qui sont parfois, reconnaissons-le, des voyeurs, de la passivité, de la paresse d'écoute, un espèce d'endormissement de l'esprit critique, une acceptation automatique des événements sans souci de vérification. Les réceptions de l'information deviennent alors de plus en plus passifs au niveau de la production de leur propre opinion. Ils finissent par devenir dépendants des idées des autres. L'actu peut inclure des rubriques de créativité. Elle pourrait le faire. Elle pourrait en faire plus. Elle pourrait nous interpeller plus directement dans notre imagination. En fait, c'est en responsabilisant les auditeurs, les auditrices, dans la détermination du sens de ce qui se passe, de ce qui se fait, se défait, que l'actualité peut jouer un vrai rôle imaginatif. Pensez-y, c'est bien tout un chacun qui finalement décide avec son imagination du sens de ce qui est présenté, du sens de ce qui est révélé. Et je terminerai par une petite citation d'un grand scientifique, à savoir Albert Einstein, qui disait « La logique vous amènera d'un point à un point, l'imagination vous mènera partout. » Merci, chers auditeurs et auditrices.

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0: 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Notre petite goutte de poésie revient sur le parcours d'une poétesse belge, écrivain de langue française, qui s'appelle Lucie Sped et qui est assez remarquable à plus d'un titre. Née à Etterbeek en 1936, elle est décédée à Bruxelles en 2010 et elle a publié une dizaine de recueils de poèmes, de contes et de prose. Et son premier recueil, Volte-face, est sorti chez Grasset en 1973. Elle est titulaire de 7 prix littéraires et de nombreuses anthologies ont salué ses ouvrages. On dit de Lucie Sped qu'elle est la poésie faite femme, ou encore qu'elle est une voix pour les joies. C'est Georges Sillon qui le disait. Paul Neuhaus, quant à lui, la qualifie de sourire et silence, économie de mots pour profusion de choc, vie ardente intérieure. Le visage de Lucie Sped révèle bien sûr sa personnalité, mais suggère également son œuvre. Féminité, douceur, malice, tendresse, gravité, observation, intuition, vivacité, causticité aussi. Lucie Sped n'est pas la fille de la femme de, non, c'est une écrivaine qui s'est faite toute seule. Elle est d'abord poète, avant tout poétesse. Et ce recueil Volte-face, paru en 1973 chez Grasset, a été suivi de bien d'autres. Alors, Annick, vous avez dans votre bibliothèque un recueil Ferveur de Lucie Sped.
2: Oui.
0: Et vous l'avez très bien connu.
2: Je l'ai très bien connu, on était très amis et je suis désolée qu'elle ait disparu en 2010.
0: Mm-hmm. Son univers est fait de caresses, de délicatesse.
2: Ah oui, elle était d'une douceur et d'une chaleur humaine exceptionnelle. Elle m'a beaucoup aidée il y a quelques années.
0: Et elle restait très sereine malgré les tourments de la vie.
2: Tout à fait.
0: Quel poème avez-vous choisi ?
2: J'ai choisi Étape.
0: Et c'est un extrait du recueil Ferveur.
2: Du recueil Ferveur, oui.
0: Voilà. On vous écoute.
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Les larmes de crocodile ou l'art consommé de faire semblant d'une détresse, c'est ce que chante Marcia Higelin sur ce premier extra-playing 6 titres où la petite fille de Jacques Higelin exprime sa douleur face à un amour déçu. À 27 ans, à la sortie de l'album, la fille aînée d'Arthur H. imprime elle aussi ses pas sur le sentier artistique de cette vie de famille où la musique se transmet de père en fils ou de père en fille avec Arthur H. et Isia. Marcia se sent elle aussi poussée des ailes, mais celles-ci se sont quelque peu repliées des suites d'une terrible déception amoureuse qui plombe son existence. D'où ce titre, Prince de plomb. On y trouve une artiste dotée d'une voix haut perchée, parfaite pour la tragédie ou le lamento. Soutenue par un piano, quelques cordes et un chœur, Marcia Higelin chante sa singularité, son audace, sa liberté. Avec ce premier extra-playing, Prince de plomb donc, la chanteuse nous fait traverser sa tempête intime, sa solitude, son désarroi, sa colère, ses rêves aussi. Accueillir sa souffrance comme elle le fait ici signifie de parvenir à être digne de la vivre pour mieux s'en défaire. Si aimer, c'est vivre, c'est aussi souffrir. Alors Marcia apporte la preuve qu'elle est bien vivante. Et que des chansons comme « L'arme de crocodile » entendues en exergue de ce billet ont tout leur sens. Mais aussi « Mélopée d'infortune » qui va clôturer cette intervention, qui fait résonner les battements d'un cœur en crise, les affres d'une âme en souffrance. Se rendre digne de son nom, sans rien concéder de sa vérité propre, tel est l'enjeu secret de ce prince de plomb, où Marcia Higelin chante à cœur ouvert, avec dans la voix des nuances qui émeuvent et qui envoûtent. Prenant accessoirement en compte le poids ou le prestige de la filiation, la jeune femme s'attache surtout à répondre à une ambition infiniment plus élevée et plus noble, quelque chose comme la reconquête de sa souveraineté intime après la déchéance. Et cette liberté reconquise sur la mélancolie fait de cet extra-playing passionné un moment passionnant dont la teneur et l'unité l'apparentent à une nouvelle romantique et la forme à un chant de l'âme à la jouissive douleur. Cet album « Prince de plomb » de Marcia Higelin est signé sur le label Blue Line, ligne bleue, et voici « Mélopée d'infortune ».

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2: Amis mélomanes, nous avons tous en mémoire le succès retentissant du film Les Choristes de Christophe Baratti. Rappelez-vous, un scénario presque banal, sans effets spéciaux. En 1949, un prof de musique, Gérard Jugnot, est nommé pion dans un internat de rééducation pour mineurs. Dans un environnement répressif à l'excès, le pouvoir de la voix et la magie du chant vont transformer ces adolescents. Je vous propose de redécouvrir la bande-son de ce film et ses délicieuses chansons. Ce mardi 2 juin à 21h, vendredi 5 à 8h et encore dimanche 7 juin à 19h. À tous, très agréable redécouverte. La musique est l'art qui m'importe le plus. Elle console et désole tout à la fois. Edgar Morin, qui nous a quittés ce 29 mai.
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1: Faire face à ce que j'appelle la tyrannie des médias. La tyrannie des médias. Sommes-nous vraiment tirés vers le bas ? La qualité des programmes d'actualité, en gros et en large, n'a pas une tendance à nous élever vers le haut, mais plutôt à nous abaisser vers le bas. Pour dire les choses simplement, crûment, honnêtement. Alors que les outils technologiques de l'information deviennent de plus en plus performants, la qualité de l'information nous plonge de plus en plus dans ce que j'appelle l'expérience de la tyrannie de la moyenne. La tyrannie de la moyenne, elle existe dans tous les groupes sociaux et elle se présente comme une tendance à s'ajuster non vers le haut, mais bien vers le bas, c'est-à-dire vers le commun dénominateur collectif inférieur. Illustration. Dans la classe, le professeur aura une tendance à s'ajuster non pas sur les meilleurs élèves ou les plus faibles, mais bien sur la moyenne du groupe. Dans une compétition sportive, l'équipe ne performe pas au niveau des plus doués, mais s'aligne souvent et intuitivement sur la moyenne du groupe de l'équipe. Dans une organisation, secteur public ou privé, qu'importe, le niveau de performance est généralement pas au plus haut ni au plus bas, mais bien entre les deux. Dans une société humaine, la démocratie, qui valorise la décision par le vote, aboutit à la loi de la majorité, ce qui n'est pas automatiquement du plus haut niveau. Cela s'applique également aux médias et à leur traitement de l'actualité. La tendance à sélectionner et vulgariser l'information en la simplifiant conduit inéluctablement à une réduction de sa qualité. Pire, les éditeurs de l'information se concentrent essentiellement sur la masse des personnes à toucher, l'audimat, et non sur un groupe restreint qui serait ou est plus exigeant sur la qualité des nouvelles et de leurs interprétations. Le nombre est ce qui compte. Les idées et les mots qui font vendre deviennent les moteurs de l'actualité. Je vous défie, auditeurs, auditrices, de vous mettre à l'écoute du prochain reportage sur l'actualité et d'épingler dans celui-ci les nombreuses manipulations vers le bas. Les conséquences. L'impact de cette stratégie est assez conséquent sur la qualité de la vie des personnes et des groupes. Les choix de l'actualité et sa réduction interprétative conduit à une remise en question de l'esprit et de la pratique démocratique. Les membres de la société, qui subissent souvent sans en être conscients ce, disons-le, lavage de cerveau, s'ajustent alors eux aussi vers la pensée moyenne et l'action de petite qualité, qu'elle soit sociale ou culturelle et même économique. Le partage de la vie en société se résume malgré nous à faire le minimum et de protester sans cesse des inégalités mises en évidence par les programmes d'actualité journalière. Il s'agit bien donc d'un matraquage subtil qui frappe aussi bien les responsables de l'information que les récipients de celle-ci. Les solutions. Je vois personnellement trois possibilités qui sautent immédiatement aux yeux. Première solution, développer l'esprit critique dans les auditeurs, chez les auditrices, actuels et potentiels, tout un programme d'éducation qui prépare les enfants, les adolescents, les adultes à recevoir l'information avec prudence et discernement et même créativité. Même une mauvaise nouvelle peut être la source de quelque chose de positif. Deuxième solution, encourager l'éthique professionnelle parmi les managers de l'information afin qu'ils fournissent celle-ci avec discernement et respect de la vérité. Ces gestionnaires de l'information passeraient donc d'un rôle de manager, de gestionnaire, à celui, très important, de leader. Troisième solution, créer des réseaux d'information neutres et objectifs qui présenteraient des alternatives d'interprétation à l'actualité présentée d'une façon traditionnelle, comme je viens de le décrire. Il faudra avoir des réseaux sociaux réinventés et, disons-le, plus fiables.

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0: 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Personne.
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0: Notre petite goutte de poésie s'intéresse au poète français José María de Heredia, un poète du 19e siècle qui vécut entre 1842 et 1905 et qui était fils d'une mère française et d'un père issu d'une ancienne famille de conquistadors aragonais. José María de Heredia donc est né à Cuba en 1842. Et en 1851, il se trouve en France. Il fait ses études, brillamment d'ailleurs, dans un collège de Senlis et puis à l'école de Chartres. La lecture des poèmes de Lecomte de Lisle va orienter son avenir et il sera admis dans le groupe des poètes parnassiens qui privilégie la forme, la beauté formelle de la poésie et du vers. Il rencontre, grâce à ses sonnets impeccables, l'admiration des plus réticents. Le comte de Lisle lui-même, qui était très sévère d'ailleurs, et qui le considérera comme un disciple et auquel il succédera à l'Académie française en 1894. Il mourra en 1905 après nous avoir laissé une œuvre qui tient principalement dans un titre, Les Trophées. C'est d'ailleurs de cette œuvre que nous extrayons Les Conquérants. On le sait, José María de Heredia était d'ascendance espagnole et par conséquent, les conquistadors méritent un sonnet. Et ce sonnet, Les Conquérants, dans ce sonnet, on vous parle de Cipango. Écoutez bien, c'est en fait le nom médiéval du Japon. Voici, extrait des Trophées, Les Conquérants, José María de Heredia.
1: Comme un vol de gerfaux hors du charnier natal, fatigués de porter leur misère aux hautaines, de palos, de moguer, routiers et capitaines partaient, ivres d'un rêve héroïque et brutal. Ils allaient conquérir le fabuleux métal que Cipango mûrit dans ses mines lointaines, et les vents alizés inclinaient leurs antennes au bord mystérieux du monde occidental. Chaque soir, espérant des lendemains épiques, l'azur phosphorescent de la mer des tropiques enchantait leur sommeil d'un mirage doré, où, penchés à l'avant des blanches caravelles, ils regardaient monter en un ciel ignoré, du fond de l'océan, des étoiles nouvelles.

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0: Le musée Félicien Rops de Namur, situé 12 rue Fumal, n'est jamais avare de beaux rendez-vous culturels. Il vous propose du 11 avril au 27 septembre 2026 une exposition qui sort vraiment de l'ordinaire et qui a pour titre collectionné Victor Arouas et Félicien Rops. Ou ce qui rapproche l'un de l'autre, c'est que l'un est collectionneur et que l'autre est artiste. L'un collectionne et l'autre crée. Les deux sont aujourd'hui décédés, hélas, mais la veuve de Victor Arouas, prolongeant la collection de son mari défunt en 2010, a entrepris de mettre en dépôt au Musée Rops de Namur les 550 œuvres, oui, vous avez bien entendu, les 550 œuvres collectées, toutes estampillées Félicien Rops par son mari. Une aubaine, évidemment, pour notre Musée Rops de Namur. Rien n'est jamais cependant le fait du hasard, c'est que l'équipe du musée avait depuis de nombreuses années collaboré avec ce collectionneur britannique et de fil en aiguille, la confiance s'est installée. 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L'exposition collectionnée Victor Arouas et Félicien Rops est donc admirée du 11 avril 2026 au 27 septembre 2026 au musée Félicien Rops de Namur, 12 rue Fumal. 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
2: C'est pas ma faute, je suis né comme ça. Y a des tas de choses que je contrôle pas.

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0: 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Notre sociologue, Pierre Ose, scrute l'actualité et l'information diffusée par les médias. Il vous propose ses réflexions comme autant d'outils d'analyse sur les moyens de communication et sur les jours que nous vivons.
1: En fait, chers auditeurs, tout n'est qu'illusion pour nous. Les faits, mais qu'est-ce qu'un fait ? Le facteur déclencheur, les émissions de l'actu relatives à la science. Les faits, une illusion ? Oui, sans doute, et alors ? Cela ne nous empêche pas, en tant qu'êtres humains, de vivre et parfois de bien vivre. En tout cas, d'être, à savoir de rester vivant. Mais qu'est-ce qu'un fait ? Une chose, une pensée, un événement, une hypothèse, mais vérifiée et prouvée. Que cela est bien difficile pour nous, immergés dans notre subjectivité humaine, de savoir ce qui est. Réellement, ce qui est. Subjectivité à laquelle nous ne pouvons pas échapper. Nous voyons, connaissons et comprenons les choses en fonction de ce que la nature nous a procuré, à savoir un état biologique qui nous donne la possibilité de voir et d'interpréter la réalité d'une certaine façon. Laquelle ? La nôtre, bien sûr. Y en a-t-il une ou des autres ? Voilà une bonne question. Et constatons bien, tout en nous félicitant, que jusqu'à présent, nos illusions par rapport au monde ont passablement bien réussi. Nous sommes toujours là, vivants. Nous n'aurions pas pu faire autrement de toute façon. Donc, nous survivons sur la base de constructions subjectivement humaines qui s'accordent ou ne s'accordent pas avec la réalité indépendante de nous, ce que les physiciens, certains d'entre eux, appellent la réalité en soi. Les faits, oui, mais seulement les vérifier. Vérifier et contester. Et n'est-ce pas le but essentiel des sciences ? De vérifier nos hypothèses par rapport à toute réalité qui nous touche de près ou de loin. Il est pertinent de penser qu'une supposition, hypothèse, validée par la science, est à la fois rassurante et efficace. Elle est validée car elle découvre ce que nous attendons d'elle. Elle constitue donc un fait véritable, provisoirement vrai, et vrai pour nous. Car l'actu scientifique nous affirme que nos hypothèses, quelles qu'elles soient, doivent 1. être contrôlées périodiquement, car elles deviennent caduques après un certain temps d'existence. 2. être défiées, car il en existe peut-être de meilleures et de plus efficaces. 3. être la source de l'invention de nouvelles suppositions ou hypothèses. Alors, sérieusement, de vous à moi, tout est illusion ? Il semblerait que oui. Car nos faits sont le produit de notre nature humaine. Même vérifier nos hypothèses restent des produits de la conscience humaine qui a ses limites et ses œillères. Tout ce que l'humain voit n'est pas ce qui est. Mais il est peut-être possible que nos interprétations humaines de la réalité en soi constituent en fait notre contribution à cette même réalité. Nous sommes partenaires dans la création et le renouvellement de la réalité. Serions-nous aussi partenaire avec les autres espèces dans la construction permanente de ce qui est. Qu'en pensez-vous, chers auditeurs ?

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0: Notre petite goutte de poésie évoque cette semaine le paradis perdu et c'est la poétesse contemporaine Marie-Jeanne Dury qui l'évoque. L'œuvre poétique de Marie-Jeanne Dury paraît dominée par le mythe du paradis perdu. Son premier livre de poésie, car de magistrales études critiques sur Chateaubriand en particulier avaient été publiées par cet auteur quelques années auparavant, cette œuvre poétique porte le titre du huitième jour. Et ce huitième jour, qui suit le jour où le Créateur s'est reposé, est selon la formule de Jacques Madaule, le premier jour de l'histoire humaine. Il commence quand Adam et Ève ont été chassés du paradis terrestre. Marie-Jeanne Dury a longuement laissé mûrir en elle cette méditation poétique, ce chant d'amour alterné d'Adam et d'Ève. Elle a repris en 1941 le poème ébauché en 1929 déjà, poussant le nombre des Alexandrins jusqu'à 574. La voici donc dans un extrait de cet album « Le huitième jour » de ce recueil de poésie et il est consacré au paradis perdu.
1: Condamné, sans forfait, par un sort sans appel, je ne blasphème pas, je dis à l'Éternel que ta volonté soit. Mais ceux que tu bannis, dans leur jeune splendeur, tu les avais bénis. Ceux qui doivent peiner jusqu'à la fin des temps, ceux qui de poudre nés retourneront en poudre, ils ne conçoivent pas dans leur cœur impuissant quelle est la faute en eux que rien ne peut absoudre. Oui, ces êtres déchus, ces pécheurs innocents, qui souffrent en mourant, qui souffrent en naissant, ils s'enracineront dans leur destin mortel, ils trouveront un goût au pain, au vin, au sel. Ils aimeront un bout de champ, un coin de pré, le misérable arpent qu'ils auront labouré, un arbre aux rameaux noirs dans le soir qui s'éteint, et l'horizon furtif qui se courbe au matin.
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0: 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Il vous propose du 11 avril au 27 septembre 2026 une exposition qui sort vraiment de l'ordinaire et qui a pour titre collectionné Victor Arouas et Félicien Rops. Ou ce qui rapproche l'un de l'autre, c'est que l'un est collectionneur et que l'autre est artiste. L'un collectionne et l'autre crée. Les deux sont aujourd'hui décédés, hélas, mais la veuve de Victor Arouas, prolongeant la collection de son mari défunt en 2010, a entrepris de mettre en dépôt au Musée Rops de Namur les 550 œuvres, oui, vous avez bien entendu, les 550 œuvres collectées, toutes estampillées Félicien Rops par son mari. Une aubaine, évidemment, pour notre Musée Rops de Namur. 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L'exposition collectionnée Victor Arouas et Félicien Rops est donc admirée du 11 avril 2026 au 27 septembre 2026 au musée Félicien Rops de Namur, 12 rue Fumal. 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

Tu te rappelles, j'avais une fourmi apprivoisée. Elle se nichait toujours dans mes oreilles ou bien dans mes fosses nasales. Mes amis disaient: attention, il y a une fourmi qui te sort du nez. Et ils faisaient mine de la tuer. Non, ne la tuez pas. Laissez-la vivre, disais-je. Ma fourmi s'appelait Noémie. Je l'avais trouvée à Nahomé, non loin de Niamey. Vous connaissez? Elle aimait se balader sous les coquelicots, escalader leurs tiges, monter sur les pétales. Parfois, elle prenait un pétale de coquelicot comme tissu pour s'en faire une robe. Elle aimait la couleur. Elle était très coquette, Noémie. Elle était très jolie aussi. Elle avait une taille de guêpe. Quand j'écrivais dans un cahier, elle courait d'un bout à l'autre de la page. Elle faisait ses petits 100 mm, disait-elle. C'était son jogging à elle, ma fourmi Noémie. S'il m'arrivait de faire une tache d'encre, elle se roulait dedans avec délectation. Elle avait de l'encre partout, sur les antennes, les mandibules, l'abdomen. Alors elle écrivait des mots en langue fourmi avec tout son corps, avec ses 6 pattes. Elle pouvait écrire 6 mots en même temps, sacrée Noémie. Et en plus, tous des mots différents. Je me demandais comment tant d'intelligence pouvait tenir dans une tête pas plus grande qu'une tête d'épingle. Et dire qu'il y a des hommes et des femmes qui ont des têtes si grosses et qui ne sont même pas capables de s'en servir, dites, avoir des cerveaux si grands et n'être même pas capables de penser. Quand je pense que ce sont les baleines qui ont les plus grands cerveaux du monde et que ce sont des petits blancs becs de petits cerveaux jaloux de leur cerveau immense qui décident de les mettre en tranches et que c'est à cause de ces mini-mini cerveaux de minus que les baleines se font rares. Ce n'est pas le cas des fourmis. Les fourmis, ça fourmille. Des fourmis, il y en a des milliards, et j'en oublie. Mais aucune, non vraiment, aucune, comme ma fourmi Noémie. Parfois, quand j'étais malade, je l'envoyais promener dans mon corps, voir ce qui ne tournait pas rond. Elle suivait les poteaux indicateurs à l'intérieur. Elle allait faire avec ses petites pattes de l'acupuncture directe, à même l'organe déficient. Elle me donnait des nouvelles de mon intérieur qu'elle trouvait charmant. Très design, disait-elle. Si j'ai une santé de fer à l'heure qu'il est, touchant du bois, c'est à elle, bien sûr, que je le dois, à ma fourmi Noémie. Il naît de si belles rencontres qu'il n'est hélas une fin. Un jour que je roulais à vélo dans la forêt, je sentis une fourmi dans une de mes jambes. Je me doutais bien que c'était Noémie. Elle s'accrochait à 6 de mes poils avec 6 pattes, mais j'allais tellement vite qu'elle lâcha prise et piqua du nez. Mes freins tambours ne sont pas des ABS. Je ne pus hélas m'arrêter tout de suite et je perdis toute trace de ma fourmi Noémie. Si vous venez me voir, et si vous voyez sur l'escalier de ma maison une fourmi bien de sa personne qui fait mine de rentrer, s'il vous plaît, ne l'écrasez pas. C'est peut-être Noémie qui revient chez moi.

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2: Amis mélomanes, nous avons tous en mémoire le succès retentissant du film Les Choristes de Christophe Baratti. Rappelez-vous, un scénario presque banal, sans effets spéciaux. En 1949, un prof de musique, Gérard Jugnot, est nommé pion dans un internat de rééducation pour mineurs. Dans un environnement répressif à l'excès, le pouvoir de la voix et la magie du chant vont transformer ces adolescents. Je vous propose de redécouvrir la bande-son de ce film et cette délicieuse chanson. Ce mardi 2 juin à 21h, vendredi 5 à 8h et encore dimanche 7 juin à 19h. À tous, très agréable redécouverte. La musique est l'art qui m'importe le plus. Elle console et désole tout à la fois. Edgar Morin, qui nous a quittés ce 29 mai.
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1: Les tiroirs de la vie. Oui, les tiroirs de la vie. Facteur déclencheur, l'actualité qui nous fait réfléchir sur notre vie. Réfléchir, oui, et méditer, oui, sur ce que j'appelle, entre autres, les tiroirs de la vie. Une citation, pour commencer, de Victor Hugo. Cette cloison qui nous sépare du mystère des choses et que nous appelons la vie. Pensez, chers auditeurs, au tiroir caisse, de l'importance de l'argent dans la vie, au tiroir des secrets, ce que l'on cache aux autres et à soi-même, au tiroir de la morgue, tiroir ultime de la chambre froide. Celui-là est sans doute le dernier. Que de tiroirs sans lesquels il semble que nous ne pouvons vivre, bien vivre. Eh oui, chacun vit sa vie en cloisonnant, d'une façon ou d'une autre, ses diverses expériences et en évitant, consciemment ou pas, les mélanges qui pourraient être détonnants et nuisibles. Une invention bien utile, peut-être nécessaire, mais aussi, disons-le, dangereuse. Les tiroirs utiles? Il semblerait qu'il existe en fait différents types de tiroirs. En voici trois que l'actu remplit aisément selon les besoins de chacun. Vous y retrouvez-vous? 1. Le tiroir du plaisir. Ce qui hier, aujourd'hui, et on l'espère aussi demain, nous procure, a procuré et nous procurera encore, espérons-le, de la satisfaction, de la joie et du contentement. Il est ce tiroir, je l'espère pour vous, rempli de ces moments merveilleux qui nous ont fait vibrer. Il nous permet aussi, par son souvenir et sa réactivation, de vivre encore et encore ces instants de bonheur. Deuxième tiroir, le tiroir du malheur. Celui-là est chargé de ces instants mauvais et parfois maudits qui nous ont gâché le plaisir de vivre. Je me permets de vous conseiller soit de le verrouiller, ne l'ouvrez plus, soit de le traiter, faire face, afin d'absorber ces événements source d'émotions douloureuses et de frustrations. Ou encore mieux, si vous pouvez, de les transformer en opportunités, en leçons de choses et de vie pour vous. On grandit aussi de ces épreuves et échecs. Troisième tiroir, le tiroir du sens. Que voilà un tiroir intéressant et utile. On y trouve l'accumulation des questions posées au cours de notre vie, ainsi que nos réponses personnelles. C'est le tiroir à ouvrir de temps en temps. Il est la continuité dans le parcours de notre vie et témoigne de notre propre recherche du sens des choses de la vie. Il ne peut pas rester fermé. Son ouverture conduit à des choix importants. Il faut ressortir de ce tiroir les éléments utiles qui nous font réfléchir et progresser dans ce que l'on peut, doit. Peut-être devenir. Gérer ces tiroirs. Il semble évident que les tiroirs de la vie sont réels et exigent des précautions. Par exemple, ne pas se tromper de tiroir. À chaque événement, son tiroir. Encore que, trop de cloisonnement entre les divers tiroirs. Un moment de déboire peut se transformer en source de progrès et passer alors d'un tiroir à un autre. Être obsédé par ces tiroirs. Celui qui n'arrête pas de jouer avec ces tiroirs risque de perdre la notion d'équilibre si utile dans la vie. Et aussi la capacité et le courage, il faut le dire, chers auditeurs, de fermer à certains moments de sa vie ces tiroirs si nécessaire. Un petit quiz tiroirien pour en savoir plus. Répondez par oui ou non, spontanément s'il vous plaît, aux 10 questions que je vais vous poser. Et puis je vous donnerai un petit debriefing, en quelque sorte, de ce petit quiz. Êtes-vous le genre de personne à 1. Être conscient de l'existence des tiroirs, de vos tiroirs. 2. Reconnaître leur importance dans la vie, dans votre vie. 3. Garder les tiroirs fermés ou ouverts selon les besoins. 4. Êtes-vous le genre de personne à accepter que certains tiroirs sont plus sensibles que d'autres? 5. Vérifier le contenu des tiroirs de temps en temps. 6. Ouvrir les tiroirs adéquats selon les exigences du moment. 7. Êtes-vous du genre, le genre de personne à évaluer la qualité des tiroirs régulièrement et systématiquement? 8. Créer de nouveaux tiroirs si nécessaire. 9. Avoir des tiroirs spéciaux pour le passé, le présent et l'avenir. Et enfin, 10. Êtes-vous le genre de personne à nettoyer ces tiroirs périodiquement? Debriefing. Si vous avez entre 7 et 10, oui, vous êtes incontestablement, à vous de confirmer ou pas, sensible à l'existence et l'importance des tiroirs dans la vie. Il semblerait même que vous êtes soucieux de bien les gérer. Attention de ne pas trop en faire et de tomber dans le piège des tiroirs qui nous contraignent et nous manipulent. Si vous avez entre 4 et 6, oui, vous savez que votre vie a plusieurs dimensions et que sa gestion demande des concentrations différentes en fonction des exigences, des situations dans lesquelles vous vous trouvez, ainsi que de votre état psychologique du moment. Les tiroirs, oui, mais attention à une ouverture de ceux-ci à bon escient. Si vous avez entre 1 et 3, oui, les tiroirs, ce n'est vraisemblablement pas votre truc, pas votre cup of tea, comme ils disent de l'autre côté de la Manche. À vous de voir si cette idée ne pourrait être éventuellement un plus pour vous. Et à défaut de tiroirs, que pensez-vous peut-être des petites boîtes? Tic-tac, tic-tac, les petites boîtes. Conclusion. Oui, à chacun ses tiroirs. Et ne pas regarder dans les tiroirs d'une autre personne, s'il vous plaît, sans y être invité. À bientôt, chers auditeurs. À bientôt.
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0: Notre petite goutte de poésie s'intéresse à la poétesse Marie-Noël. Marie-Noël qui appartient à la haute tradition de la poésie française, avec des poètes comme Francis James, Jules Supervielle, Odilon Jean Perrier ou encore Marcel Thierry. L'œuvre de Marie-Noël est multiple. Une poétesse née en 1883 et décédée en 1967, on trouve parmi ses opus les chansons et les heures, le rosaire des joies, les chants de la merci, contes, petits jours, l'âme en peine, jugement de Don Juan, notes intimes ou encore chants d'arrière-saison. Lorsqu'il qualifiait la poésie noélienne de « gaminerie angélique », je cite, Henri Brémond se méprenait sur la portée du message de Marie-Noël. C'est à plus juste titre que Paul-André Blanchet a pu parler de « génie nocturne ». Les chansons d'automne et les notes intimes en sont autant de preuves. Le poète secret a connu la maladie, l'angoisse et surtout il a éprouvé cette nuit où Dieu ne parle plus, où la foi pure est le seul refuge. Durant ces longues épreuves qui jalonnent sa vie, Marie-Noël a exhalé un chant qui, dépassant la tentation du blasphème, est parfois inquiet, interrogatif, parfois exultation d'une âme qui a découvert l'amour authentique, fruit d'un esprit d'enfance retrouvé. Nous allons retrouver Marie-Noël aussi dans un poème, chant et psaume d'automne à la mémoire de maman et de mon petit frère Eugène, écrit-elle, et ce n'est pas sans rappeler les douleurs de la perte d'un enfant. Le poème s'intitule « Hurlement ».
1: Le jour s'en va. Sur la montagne, l'ombre grandit. Es-tu parti dans la campagne, ô mon petit ? Tu n'es pas là, ni dans l'étable, ni dans ton lit. Tu ne viens pas te mettre à table. Je vais cherchant de place en place. Où donc es-tu ? Ton frère aîné revient de classe, de noir vêtu. Qui donc a vu ? Qui me ramène mon fils perdu ? Qui l'a trouvé loin dans la plaine ? Le jour qui fuit, las de l'attendre, s'en est allé. Le soir qui vient sans me le rendre, c'est désolé. Ô Dieu, la mort ouvrant la porte me l'a volé. Mon agneau blanc, le loup l'emporte. J'ai ramassé tes hardes vides, je les étends. Je cherche à voir les yeux avides ton corps dedans. Mais du tricot, mais de la veste aux bras pendants, il est parti, plus rien ne reste. Voici pourtant sur une manche l'endroit jauni taché de beurre un jour, dimanche, je t'ai puni. La tache est là, le pot de beurre n'est pas fini. Toi seul n'es plus et tout demeure. Tu n'es pas mort, je fais un rêve. Oui, oui, je dors. C'est bon qu'un vieux le soir achève d'user son corps. Est-ce toi, Jean ? Toi dont la balle bondit dehors ? Toi dans la cour ? Toi dans la salle ? La porte a ri. Je meurs, j'espère. Ce n'est pas toi. 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
1: Il est 8h.
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4: Nous allons consacrer l'heure qui suit à écouter une chanteuse française qui est aussi compositrice, Alice Donna, de son vrai nom Alice Donadel. Elle est née dans la banlieue sud de Paris, à Maison Alfort, le 17 février 1946. Elle a donc 74 ans. Très jeune, elle prend des cours de piano. À partir de 14 ans, elle chante dans un orchestre. Elle entre au Petit Conservatoire de la Chanson de Mireille, émission de radio puis de télé sous forme de concours de chant. Sur ces fêtes, Alice abandonne ses études d'institutrice. En 1963, à l'âge de 17 ans, elle commence à enregistrer des 45 tours. On en comptera 11 en l'espace de 3 ans, dont des chansons comme « Demain, j'ai 17 ans ».

Elle passe en première partie à l'Olympia, puis également à Bobino. Ensuite, elle part en tournée avec le groupe Les Célibataires. Avec Les Célibataires, voici la chanson emblématique « Vous les copains ».

Elle épouse le chanteur de célibataire Bernard Ricci en 1965. 2 ans plus tard, elle arrête de chanter à cause de la naissance de sa fille Raphaël. Alice Donna fait un hommage à toutes les mamans, du ventre plat au ventre rond.

0: Durant les années 70, elle compose des chansons pour Joe Dassin, Régine, Mireille Mathieu, Enrico Macias, Hervé Villard, Serge Reggiani, Sylvie Vartan, Claude François et surtout Serge Lama. Plus tard, elle chantera elle-même le grand succès de ce dernier, « Je suis malade ».
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Encouragée par son mari et Serge Lama, en 1976, elle reprend les chemins des studios. En une dizaine d'années, elle enregistrera 8 albums. Voici un extrait pour ceux qui doivent maigrir, la chanson hypocalorique.

Alice Donna est une des premières à interpréter les chansons de Gilbert Bécaud. Elle sort un album, Merci beaucoup, Monsieur Bécaud, où elle reprend les plus grands succès de Monsieur 100 000 volts, comme par exemple L'important, c'est la rose.

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1: C'était pas des amis choisis par Montaigne et la Boétie. 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
0: C'était pas

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Le talent d'Alice Donat est reconnu en France puisque en 2010, elle est nommée commandeur de l'Ordre des Arts et des Lettres. En 2013, elle fête ses 50 ans de carrière en sortant l'album « Mes petites Madeleines ». En voici un extrait. « La pluie fait des claquettes ».

Alice Donat reçoit en 2015 le Grand Prix de la SACEM, la Société des auteurs, compositeurs et éditeurs de musique qui gère les droits d'auteur en France. Voilà, c'est tout pour aujourd'hui. Cette émission a été préparée par Jacques Dessoucy et mise en onde par Théo Mertens. À la semaine prochaine.

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1: Un grand merci, monsieur Luc Ferry.

0: Amis mélomanes, nous avons tous en mémoire le succès retentissant du film « L'écoriste » de Christophe Baratti. Rappelez-vous, un scénario presque banal, sans effets spéciaux. En 1949, un prof de musique, Gérard Jugnot, est nommé pion dans un internat de rééducation pour mineurs. Dans un environnement répressif à l'excès, le pouvoir de la voix et la magie du chant vont transformer ces adolescents. Je vous propose de redécouvrir la bande-son de ce film et ses délicieuses chansons. Ce mardi 2 juin à 21h, vendredi 5 à 8h et encore dimanche 7 juin à 19h. À tous, très agréable redécouverte. La musique est l'art qui m'importe le plus. Elle console et désole tout à la fois. Edgar Morin, qui nous a quittés ce 29 mai.
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dans un boudoir, introduisez un cœur bien tendre. 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Faites mijoter trois bons quarts d'heure à vous attendre. 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
1: Notre petite goutte de poésie explore cette semaine l'univers tout particulier de Lucie Sped. Lucie Sped est un écrivain et poète belge de langue française, né à Etterbeek en 1936 et décédé à Bruxelles en 2010. Elle a publié une vingtaine de recueils de poèmes et une quinzaine d'ouvrages poétiques à destination de la jeunesse, et puis des contes et de la prose également. Son premier recueil, Volte-face, est sorti en 1973 chez Grasset. 7 prix littéraires couronnent son œuvre et de nombreuses anthologies ont salué ses ouvrages. La poétesse de l'image, de la finesse, de la délicatesse du mot choisi, c'est bien Lucie Sped. Mais Annick, vous l'avez bien connue, Lucie, vous avez même partagé un certain nombre de bons moments de sa vie avec elle.
2: De bons moments et des moments plus durs où elle m'a aidé énormément. C'était un ange.
1: Est-ce qu'on peut considérer cette petite goutte de poésie comme un hommage à Lucie ?
2: Absolument.
1: La voici dans un extrait de son recueil Ferveur, le titre Portrait.
2: Tu n'as ni cœur ni sexe, mais de la tête plus qu'il n'en faut. Tu n'es ni bête, ni ange, ni même, quel guignon, démon. Tu es d'acier et de béton. Tu ne rêves pas, tu projettes. Tu n'écoutes pas, tu réponds. Tu ne doutes pas, tu résous. Et tu mèneras les planètes en démontrant que c'est pour nous. Je n'irai plus rêver sous leurs mots. Tu as 2 pattes sous un cerveau. »

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dragon, tigre ou loup. Ce sont les formes que peut revêtir un être humain, de prime abord amoureux, mais qui s'avère au bout du compte prendre le visage de ces animaux dont il vaut mieux se méfier. Et à travers cet extra-playing 6 titres, Marcia Higelin nous livre son ressenti de femme, déçue et amère, d'un amour dont elle attendait beaucoup. Le titre de l'album, « Prince de plomb », en dit lourd et long sur cette douloureuse aventure. Marcia Higelin, la petite fille du grand Jacques, du même nom, sort ce premier disque très prometteur aux influences variées. À 27 ans, la voici sur le devant de la scène. Biberonnée à la musique tous azimuts, du blues au fado en passant par le jazz vocal, la fille d'Arthur Ashe a pris son temps avant de sortir ce premier opus. Pour moi, cet extra playing est une odyssée, avance la chanteuse. Je l'ai fait dans ma chambre, en composant au piano et un peu à la guitare, conclut-elle. En 6 morceaux, elle exorcise une rupture amoureuse particulièrement vive et elle crève l'abcès avec le remuant Prince de Saba qui va clôturer ce billet. Elle y exprime « Une épine furieuse me pique le cœur, me pique les doigts, larme de douleur, puis moment de froid, illusion vilaine, où je suis bien tombé. » Dans ce dragon, tigre ou loup précisément, et dans « Mauvais sort », elle évoque la dépendance affective. On est trop conditionné pour ne pas fantasmer sur l'autre. Du coup, on se fait des films. Et tout ça, c'est du désespoir, commente-t-elle. Et je crois qu'on est nombreux à avoir vécu ces moments d'illusion. Aujourd'hui, je m'en sors, souffle-t-elle. Mais que c'est douloureux. Et de ce souvenir, eh bien, elle a tiré ce premier morceau dans son home studio parisien, qui est aussi celui de son père. J'avais 12 ans et j'écrivais déjà des chansons d'amour sur le mode « Tu m'as trahi ». Alors que je n'avais jamais été amoureuse, c'était déjà plutôt bien réalisé, s'amuse-t-elle. Touche à tout, Marcia a co-réalisé ce clip « Prince de Saba » au Sénégal, où elle habitait un temps. Elle y a rencontré son mari, le trompettiste d'origine congolaise, Manu Nzolani. « Ma première tendresse pour l'Afrique de l'Ouest vient de ma maman malienne », nous dira-t-elle encore. Un de ses amis nous a invités un jour au Mali. J'ai beaucoup aimé et j'ai gardé cette fibre africaine. Elle, qui devait s'appeler Georgia, comme la chanson de Ray Charles, s'est finalement prénommée Marcia, du nom de Marcia Griffiths, choriste du grand Bob Marley, et surtout de Marcia Moreto, cette danseuse d'origine argentine, immortalisée par le tube des Rita Mitsouko, Marcia Bella. Et il paraît que quand ses parents, Arthur Higelin et Alexandra Mikhalkova, bassistes de son état, ont prononcé ce nom au-dessus de son berceau, la petite fille s'est mise à gigoter en guise d'acquiescement. Marcia a grandi dans la capitale jusqu'à l'âge de 6 ans. Quand ses parents se sont séparés, elle est partie vivre avec sa mère dans la campagne à 30 km de Grasse, dans les Alpes-Maritimes. « On était entouré de chèvres et d'ânes », reprend-elle. « J'ai passé là-bas des années magnifiques. Des musiciens du monde entier venaient séjourner chez nous. Et moi, je chantais du Beyoncé », se souvient-elle. À l'âge de 15 ans, elle passe par la case rock au lycée et fait tourner les chapeaux dans les bars avec son groupe Alt 15. Par la suite, elle s'essaie à la pop en anglais. Et à 21 ans, après des petites études par-ci, par-là, notamment en sociologie, elle dépose ses premières compositions. Choriste sur la tournée de son père en 2016, elle s'occupe aussi du merchandising. C'était un petit peu une formation sur le tas, mais c'était efficace, explique-t-elle. Mon père me donnait beaucoup de conseils et venait me voir en concert. Je pense que ça l'émeut de voir ses deux filles faire de la musique, car ma petite sœur de 23 ans, Liouba, fait de son côté du rap, exprime-t-elle. Du côté de sa voix, qui est son point fort, Marcia, aussi à l'aise dans les aigus que dans les graves, se délecte à moduler avec aisance l'intensité et le timbre de sa voix pénétrante. Grande fan des polyphonies corses, elle a participé à des cours de chorale lyrique au Centre des Arts de la Seine à Paris, ce qui explique l'omniprésence des chœurs dans son répertoire. Retrouvons-la, si vous le voulez, dans Prince de Saba précisément, où sa voix à nouveau interpelle.
Marcia Higelin a encore tant de choses à découvrir et à apprendre d'elle-même. Certes, elle est à bonne école, mais ce sera un plaisir de suivre son évolution. En attendant, cet extra playing 6 titres s'intitule « Prince de plomb ». Il est signé sur le label Blue Line, ligne bleue. Et voici « Prince de Sabah ».

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1: 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Notre sociologue, Pierre Ose, scrute l'actualité et l'information diffusée par les médias. Il vous propose ses réflexions comme autant d'outils d'analyse sur les moyens de communication et sur les jours que nous vivons.
2: L'actu ne nous dit pas tout. Les choix de l'actu. Choisir, c'est exprimer des valeurs. Mais lesquelles ? Oui, bien sûr. Et peut-être heureusement qu'il faut choisir. Il est certain qu'inondés d'informations, les rédacteurs de l'actu doivent choisir, et si possible bien choisir, c'est-à-dire se concentrer sur l'information qui est intéressante et utile pour les récipients de l'actualité. Mais aussi, et souvent, et surtout, pour l'audimat. Être bien informé dans une démocratie signifie ne pas être ignorant des choses sérieuses du monde en changement profond et rapide. Pas par besoin de sécurité, cela est bien dépassé dans notre environnement super turbulent qui marque notre impuissance à faire et à influencer. Mais surtout pour ne pas paraître idiot aux yeux des autres, l'épouse, l'ami, le patron, les enfants, soi-même. Trois défis par rapport à ce silence de l'actu. 1. Les responsables, les rédacteurs de la gestion de l'information, connaissent-ils les besoins et attentes de leurs clients ? Les connaissent-ils vraiment ? 2. Sont-ils libres de choisir ce qu'ils désirent sans pression interne ou externe, y compris leur subjectivité et a priori personnelle. 3. Quels critères utilisent-ils afin de sélectionner et présenter l'information en respectant un code éthique minimum, un code éthique changeant et parfois obscur. Les vertus du silence. L'actu peut tuer, les preuves ne manquent pas. Les oublis, voulus ou non, de l'actu ont un impact à la fois positif et négatif sur les auditeurs et lecteurs. Positif. Une citation de Jean Anouilh. Quelle musique, le silence. Les silences de l'actu peuvent parfaitement se justifier par le fait que certaines informations peuvent déclencher des réactions émotionnelles négatives, voire violentes, parmi les personnes à l'écoute, sinon à l'affût. Peut également impacter de façon destructrice des individus et des collectivités qui deviennent alors les victimes de l'actualité. Et enfin, les silences de l'actu peuvent aussi se justifier pour éviter des préjugés en distillant de l'information chaude sans preuve. Négatif. Oui, le silence est l'expression la plus parfaite du mépris. Dixit George Bernard Shaw. Les omissions de l'actu conduisent inéluctablement à l'ignorance susceptible d'être utilisée à des fins démagogiques par certains membres de la collectivité. Conduisent également à des égarements d'opinion et d'objectivité, car ce qui est ignoré conduit à des inventions subjectives et partiales. On a horreur du vide. Et enfin, les omissions peuvent également conduire à la réduction, disparition même de la capacité de raisonner et de juger en connaissance de cause. En résumé et pour conclure, le Talmud, le silence est d'or. Parfois, mais avec beaucoup de côtés sombres qui demandent une prise de conscience en trois dimensions. 1. Cela dépend du type de silence. Sur quoi porte-t-il et est-il préjudiciable ? 2. Les personnes touchées par le silence sont-elles conscientes qu'elles sont l'objet du silence ? 3. Le silence est-il temporaire et peut-il être rectifié après un certain temps ? Et puis, une citation un peu provocante, chers auditeurs, pour conclure, le silence par Francis Bacon, le silence est la vertu des sots.
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Amis mélomanes, nous avons tous en mémoire le succès retentissant du film « Les choristes » de Christophe Baratti. Rappelez-vous, un scénario presque banal, sans effets spéciaux. En 1949, un prof de musique, Gérard Jugnot, est nommé pion dans un internat de rééducation pour mineurs. Dans un environnement répressif à l'excès, le pouvoir de la voix et la magie du chant vont transformer ces adolescents. Je vous propose de redécouvrir la bande-son de ce film et ses délicieuses chansons. Ce mardi 2 juin à 21h, vendredi 5 à 8h et encore dimanche 7 juin à 19h. À tous, très agréable redécouverte. La musique est l'art qui m'importe le plus. Elle console et désole tout à la fois. Edgar Morin, qui nous a quittés ce 29 mai.

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Bonne journée, une exclamation maintes fois répétée chaque matin au hasard de nos rencontres. Et c'est aussi le titre de cette chanson de Stromae qui l'extrait de sa banalité langagière. C'est elle qui conclut le troisième album du maestro, qu'il a intitulé « Multitude » en raison des innombrables facettes que présente cette production. Chez Stromae, l'art du dédoublement est devenu une règle et « Multitude » offre ainsi une grande diversité de propositions, tant sur le plan thématique que musical. Les chansons se suivent, mais ne se ressemblent pas. Et l'originalité de l'album est de le voir se conclure sur deux facettes opposées d'une même journée, suivant le biais par lequel on l'aborde. Ainsi, l'avant-dernière chanson de Multitude a-t-elle pour titre « Mauvaise journée » et la dernière « Bonne journée ». Pour les composer, Stromae a reçu l'aide de son frère Luc et du rappeur Orelsan. « Bonne journée », la chanson de conclusion de ce court album, juste moins de 36 minutes alors que les précédents dépassaient les 42 minutes, c'est une danse de la joie qui intervient juste après son contrepoint « Mauvaise journée » parce que terminer sur une note positive semblait à l'auteur de Racine carrée primordial. N'oublions pas que Stromae revient de loin. D'une longue dépression, objet du premier single « L'Enfer », dévoilé avec grand fracas, on s'en souvient, au journal de 20h de TF1. Avec « Bonne journée », il semble avoir mis derrière lui ses mauvais démons. Mais à quoi cela tient d'être bien dès le matin ? Et ça ne s'explique pas, laisse-t-il entendre. C'est une disposition d'esprit, une sorte de bonheur qui vous tombe dessus au saut du lit sans savoir pourquoi. Comme souvent, Stromae reprend nombre d'expressions populaires qui rendent sa prose familière à son public, comme ici en l'occurrence, avec ses expressions « se lever du bon pied »,« prendre son pied »,« le verre à moitié rempli »,« les jours sans »,« les jours avec »,« voir la vie en rose »,« être né de la dernière pluie ». Après l'orage, vient l'éclaircie, des hauts et des bas, et enfin, danser de joie. Mots simples, mélodie entraînante, instrumentation dépaysante, Stromae a un talent rare pour mettre en scène son quotidien et nous permettre de nous l'approprier. Il soigne tout particulièrement ses rythmes et percussions. L'Afrique n'est pas loin, l'Asie du Sud-Est non plus. Il y inclut la polyphonie des îles et les guitares d'Amérique du Sud. Rien n'est laissé au hasard et l'envoûtement tient autant aux phrasés textuels dont il s'empare qu'aux soins tout particuliers qu'il met pour valoriser les ambiances sonores au point de rendre inclassable ce style si particulier. Si on balaye d'un regard rapide les diverses plages de cet album, on constate qu'il s'ouvre avec un invaincu au flow très rap. Une charge non pas contre la guerre, hein, encore que ce serait de circonstance, mais à l'encontre de la maladie qui l'a rongé, avec l'envie de baisser les bras. Un titre à rapprocher en somme du « Toujours vivant » de Renaud. « Fils de pute » évoque exactement ce que le titre laisse entendre, l'itinéraire d'un gamin dont la situation est connue de tous, le fils d'une prostituée. Il y défend la mère et l'enfant, tout comme l'agent féminine, tout au long de l'album d'ailleurs. C'est que du bonheur, autre titre, un titre sarcastique qui traite de la paternité en faisant rimer caca et papa, vomi et pipi, mais bizarrement cette trivialité n'est jamais vulgaire. Enfin, la solacitude, un mot valise inventé pour l'occasion, dresse le portrait d'un collectionneur de rencontres virtuelles ou presque, l'occasion d'évoquer la solitude du monde moderne, alors que Santé célèbre, sur un mode mi-ironique, mi-reconnaissant, les héros du quotidien, avec un clin d'œil et une sorte de dédicace à sa femme de chambre, qui s'appelle réellement Rosa, comme dans la chanson. Alors, si « Bonne journée » contenait un message très optimiste, « Mauvaise journée » pour sa part raconte l'histoire d'un homme pessimiste qui ne voit pas d'issue à son lever matinal. La chanson se termine tout de même sur une note engageante. Il y a l'espoir d'une lueur, que demain sera meilleur, mais trois points de suspension. On notera encore les passages rappés et les mélismes africains, comme sur le morceau d'ouverture. Le maestro prend donc le même soin de boucler la boucle pour refermer la partition qu'il ne l'avait mise pour l'ouvrir, cette partition. Stromae nous livre son album Multitude sur le label Mansart de Polydor chez Universal Music France. Et voici Mauvaise journée. Quant à nous, nous vous la souhaitons quand même.
très bonne.

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2: 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Il vous propose, du 11 avril au 27 septembre 2026, une exposition qui sort vraiment de l'ordinaire et qui a pour titre « Collectionner Victor Arouas et Félicien Rops ». Où ce qui rapproche l'un de l'autre, c'est que l'un est collectionneur et que l'autre est artiste. L'un collectionne et l'autre crée. Les deux sont aujourd'hui décédés, hélas, mais la veuve de Victor Arouas, prolongeant la collection de son mari défunt en 2010, a entrepris de mettre en dépôt au Musée Rops de Namur les 550 œuvres, oui, vous avez bien entendu, les 550 œuvres collectées, toutes estampillées Félicien Rops par son mari. Une aubaine, évidemment, pour notre Musée Rops de Namur. Rien n'est jamais cependant le fait du hasard, c'est que l'équipe du musée avait depuis de nombreuses années collaboré avec ce collectionneur britannique et de fil en aiguille, la confiance s'est installée. 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L'exposition collectionnée Victor Arouas et Félicien Rops est donc admirée du 11 avril 2026 au 27 septembre 2026 au musée Félicien Rops de Namur, 12 rue Fumal. 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

0: Notre petite goutte de poésie s'intéresse cette semaine à l'œuvre de Léon-Paul Fargue. N'eurent jamais visiteurs plus assidus, il mourut en 1947. Son œuvre se décline en plusieurs titres, Tancrède pour la musique, poème, banalité, vulture, ludion, espèce, espace, d'après Paris, le piéton de Paris ou encore haute solitude. Le voici dans un extrait de ses recueils, Banalité, où il nous parle de la mémoire de son père. En fait, en 1909, son été peuplé.
1: Depuis, il y a toujours suspendu dans mon front et qui me fait mal, délavé, raidi de salpêtre et suri, comme une toile d'araignée qui pend dans une cave. Un voile de larmes, toujours prêtes à tomber sur mes yeux. Je n'ose plus remuer pelle d'un sifflet qui répand du froid sous les hangars ou dans une odeur de cuisine un soir qui rappelle un silence d'autrefois à table. Amené par la moindre chose ou touché comme un coup sec du doigt de Dieu sur ma cendre, elle ressuscite, elle dégaine et me transperce du coup mortel sorti de l'invisible bataille. Aussi fort que la catastrophe crève le tunnel, aussi lourd que la lame de fond se pétrit d'une mer étale, aussi haut que le volcan lance son cœur dans les étoiles. Je t'aurais donc laissé partir sans rien te rendre de tout ce que tu m'avais mis de toi dans le cœur. Et je t'avais lassé de moi, et tu m'as quitté. Et il a fallu cette nuit d'été pour que je comprenne. Pitié, moi qui voulais, je n'ai pas su... Pardon, à genoux, pardon.

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1: Oui, le mot « merci » est en effet incontestablement usé, mais, reconnaissons-le, tellement important dans nos vies collectives. Merci, de quoi s'agit-il ? Eh oui, je pense qu'il existe des moments dans la vie où le merci s'impose, qu'il est à la fois utile et encourageant. Mais qu'en est-il vraiment ? Qu'est-ce qu'un merci et pourquoi peut-il être, dans certaines circonstances, si important ? Un merci est souvent l'expression d'une gratitude, d'une reconnaissance. C'est également une forme d'assouplissement, voire même d'embellissement de la relation sociale, de la relation avec les autres. Par le merci, on se respecte l'un l'autre. Le merci ouvre les portes du bien-être personnel et collectif. Il témoigne d'une valorisation du donné reçu et de la bonne volonté dans le contact avec l'autre. Le merci authentique et justifié, non banalisé, reconnaissons-le, a aussi pour but, dans beaucoup de sociétés et cultures, d'éteindre ou de prévenir une dette, possible ou attendue. Le merci, en quelque sorte, clôture l'échange ou la répartie. Il n'y a plus d'obligation, nous sommes donc, d'une certaine façon, à égalité. Et qu'en est-il du non-merci, de l'absence de merci ? C'est Pierre Dac qui disait « Un homme parti de zéro pour n'arriver à rien n'a de merci à dire à personne ». L'absence du merci attendu et mérité peut conduire à des problèmes relationnels tels que 1. Blocage de la communication, 2. Source de conflit, 3. Une détérioration de la relation. Le non-merci est souvent dû à des réalités culturelles différentes. On ne valorise pas de la même façon le merci d'une société à une autre. On ne valorise pas ou on ne perçoit pas les carences, volontaires ou non, de l'éducation en ce qui concerne l'usage du merci. Il y a aussi des variations, bien sûr, au niveau non seulement de la société, du culturel, de l'éducation, mais bien sûr des profils personnels. Il existe aussi, il faut le mentionner, le merci inapproprié. Il n'a pas de sens, mal formulé et donc mal ressenti, voire parfois sarcastique, il est agressif. Nous savons également que l'usage du merci sans fondement factuel dévalorise celui-ci, il perd de sa crédibilité. Mais notre propos ici est bien de dire merci, oui, de dire merci à l'acte. Un merci sincère et bien intentionné. Un merci qui, je l'espère, touche les acteurs de l'actu, mais aussi les auditeurs. À l'actu, merci. L'actu, en fait, sans merci, serait froide et indigeste. Je voudrais ici, sans trop élaborer ou m'apesantir, remercier l'actu pour 3 raisons. Première raison, merci. Merci de me permettre de ne pas être isolé du monde. Je sais que j'appartiens à ce monde qui se fait et se défait. Grâce à vous, l'actu, j'ai au moins le sentiment d'être présent et si pas actif, au moins d'être le témoin de ce qui arrive. Je reste dans le temps et dans le monde. Merci l'actu. Deuxième raison, merci pour la stimulation constante, variée et dense. L'actu me stimule, me provoque, m'interpelle. Et à cause de l'actu, je vis le monde. Je m'implique à tout le moins en pensée dans le monde. Elle brise mon quotidien et ma routine. Je me sens bien vivant. Merci l'actu. Troisième raison, merci pour les suggestions et références qui ont déclenché en moi des prises de conscience, de possibilités d'action, de réflexion, de découverte. Que de possibilités mises à jour grâce à l'actu. Je ne suis pas seul. Merci, l'actu. Merci enfin pour le partage d'émotions. les incitations à être solidaires et pour les questions restées sans réponse, mais qui ont titillé en quelque sorte ma curiosité. Pour conclure, merci à tous les acteurs de l'actu qui critiquaient très souvent. Ces acteurs font preuve de patience et, il faut le dire, de grand professionnalisme. Une citation pour conclure. W. Roth a dit « Dieu t'a offert 86 400 secondes aujourd'hui. En as-tu utilisé une pour dire merci ?» À bientôt, chers auditeurs.

0: Amis mélomanes, nous avons tous en mémoire le succès retentissant du film « Les choristes » de Christophe Baratti. Rappelez-vous, un scénario presque banal, sans effets spéciaux. En 1949, un prof de musique, Gérard Jugnot, est nommé pion dans un internat de rééducation pour mineurs. Dans un environnement répressif à l'excès, le pouvoir de la voix et la magie du chant vont transformer ces adolescents. Je vous propose de redécouvrir la bande-son de ce film et ses délicieuses chansons. Ce mardi 2 juin à 21h, vendredi 5 à 8h et encore dimanche 7 juin à 19h. À tous, très agréable redécouverte. La musique est l'art qui m'importe le plus. Elle console et désole tout à la fois. Edgar Morin, qui nous a quittés ce 29 mai.
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0: 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C'est Michel. 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Ils vivront à Tahiti ou en Moselle. On sait pas. C'est Michel. Et Michel. Le mariage, ce sera Bondy ou Ramatuelle. C'est Michel. Et Michel. Leur enfant, ce sera Philippe ou bien Michel.
1: C'est Michel, un titre drôle, chanté sur un ton mi-fataliste, mi-décalé, que vous trouverez sur le quatrième album d'Old Elaf, le pseudo d'Olivier Delafosse, sous le titre « L'aventure » qui enchante par son humour et sa dérision. Précisons d'emblée que toute ressemblance avec des personnes ou des personnages portant le nom ou le prénom de Michel, existant ou ayant existé, ne serait que pure coïncidence. Et pour cause. Old Elaf s'est souvenu ici d'un spectacle qu'il a conçu en 2015 avec son complice et ami Alain Berthier pour conter la folle histoire de Michel Montana, un chanteur français qui a traversé le paysage musical des 40 dernières années sans jamais trouver le succès. Michel Montana est un personnage fictif, inventé par les deux complices. Un chanteur un peu loser, au pédigré plutôt étrange. Il serait né en 1946, de mère française mais rasée, et de père stérile. Véritable miraculé de la nature, il viendra sur le tard à la chanson où il se révèle être un être à part. Il va côtoyer l'apogée des années 70, le monde des Sardou, Clo-Clo, Fugain, et va même être à l'origine de plusieurs chansons cultes, sans jamais pourtant embrasser le succès escompté. Vendu comme le show le plus farouchement désopilant des 12 dernières années, la folle histoire de Michel Montana permet à nos deux artistes de revisiter à leur manière et à l'aide d'une contrebasse la chanson française des 40 dernières années. Un spectacle tout en parodie et en second degré. Old Elaf est un phénomène tant musical que scénique, suivi par un public assidu qui n'hésite pas à faire de nombreux kilomètres pour venir l'écouter. Ses concerts sont d'ailleurs généralement complets. Dans C'est Michel, l'artiste campe un personnage moitié frimeur, moitié flambeur, mocassin en croco, petite moustache et fuego, blouson de cuir marron et téléphone au ceinturon. Il adore en mettre plein la vue à ceux qui le voient évoluer. Il a déjà connu des filles, mais très vite elles s'enfuient. Mais laissons cela de côté, car ce soir, c'est la fête à Michel. Et pour l'occasion, que lui ont offert ses amis ? Ben rien. Rien, c'est pas grand-chose comme cadeau, avoué. Pas grave, car Michel a besoin de personne. Et ce soir, il va danser. Sa démarche de joli cœur ne plaît pas trop au videur. Il rentre quand même par la porte des poubelles. Et là, sur la piste de danse, il fait peur quand il s'éclate. Tout le monde pense qu'il fait semblant de ne pas savoir danser, qu'il est un peu bourré. Mais c'est la réalité. Pourtant, il y a une fille qui lui a tapé dans l'œil, au propre comme au figuré. C'est Michel, son double au féminin. Une histoire qui commence mal, car il se retrouve à l'hôpital. Pourtant, Michel et Michel fileront le parfait amour. Et leur enfant, ce sera Philippe, ou bien Michel. Bah tiens, tant qu'à faire. 2 ans après Goliath, son troisième album, Old Elaf, l'homme de la tristitude, revient avec L'Aventure, son 4e album solo, et surtout le tout premier album réalisé sur les routes de France dans un camping-car entre juin et juillet. Avec lui dans ce camion, Victor Paillet, son musicien et ami depuis 10 ans, Alexis Campet à la réalisation et Pim Almeras pour organiser et filmer ce Paris fou. Un album sur le voyage, au parfum de vacances, un album né sur la route et filtrant un monde un peu moisi, mais dont on doit rire coûte que coûte. Une aventure unique, financée en plus par une campagne de crowdfunding, car Old Elaf se méfie des requins de la profession et il préfère impliquer son public dans ses réalisations. On retrouve dans cet opus la patte et l'écriture si caractéristiques du chanteur. Entre lui et l'humour, la dérision, le cynisme, la poésie et la nostalgie, ça ne fait qu'un. Au total, 14 nouvelles chansons et l'artiste nous balade entre rire et mélancolie. Et sa pop légère nous invite à nous interroger sur pas mal de problèmes et de problématiques du quotidien. Les nouvelles technologies qui nous font perdre un temps précieux, l'écologie, tarte à la crème, le spectre des attentats, la vie de couple et les relations humaines qui tournent parfois au vinaigre. Autre sujet qui tombe sous le regard d'Oldelaf, le vieillissement. On pense que ça n'arrive qu'aux autres, mais non. Faut se rendre à l'évidence, mon ami. Tu ne récupères plus comme avant. Tu ne rentres plus dans tes fringues. T'as pas l'impression que tout fout le camp ? Ben oui. Patrick Bruel a 60 ans, figure-toi. Et toi, t'en as presque autant. Éternel adolescent, tu prends de l'âge avec lui. Ça te fait tellement bizarre. Et ça lui en fait tout autant, même si, comme toi, il veut encore jouer les amants. T'as plus le même succès auprès des filles. Si tu veux toujours jouer au charme, ce sont tes propres filles qui te rappellent à l'ordre. Alors tu te consoles en te disant que malgré tout, Michael Jackson peut même pas en dire autant, lui qui a rendu l'âme à l'âge de 50 ans. Cet album, L'Aventure, fort de ses 14 chansons écrites et composées dans un studio mobile sur les routes de France, est produit sur le label Je Mange, un label propre à Oldelaf. Et voici Patrick Bruel, c'est le titre de la chanson.

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1: Le musée Félicien Rops de Namur, situé 12 rue Fumal, n'est jamais avare de beaux rendez-vous culturels. Il vous propose, du 11 avril au 27 septembre 2026, une exposition qui sort vraiment de l'ordinaire et qui a pour titre « Collectionner Victor Arouas et Félicien Rops ». Où ce qui rapproche l'un de l'autre, c'est que l'un est collectionneur et que l'autre est artiste. L'un collectionne et l'autre crée. Les deux sont aujourd'hui décédés, hélas, mais la veuve de Victor Arouas, prolongeant la collection de son mari défunt en 2010, a entrepris de mettre en dépôt au Musée Rops de Namur les 550 œuvres, oui, vous avez bien entendu, les 550 œuvres collectées, toutes estampillées Félicien Rops par son mari. Une aubaine, évidemment, pour notre Musée Rops de Namur. Rien n'est jamais cependant le fait du hasard, c'est que l'équipe du musée avait depuis de nombreuses années collaboré avec ce collectionneur britannique et de fil en aiguille, la confiance s'est installée. Et ce dépôt de 550 œuvres, dont 130 sont exposées pour cette exposition du 11 avril au 27 septembre, c'est un fabuleux cadeau pour le musée et pour les visiteurs d'ailleurs, qui vont pouvoir découvrir des œuvres jamais montrées ou si peu et qui feront le bonheur des fans de Félicien Rops. L'exposition collectionnée Victor Arouas et Félicien Rops est donc admirée du 11 avril 2026 au 27 septembre 2026 au musée Félicien Rops de Namur, 12 rue Fumal. 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

Et oui, c'est bien La Belle que vous venez d'entendre. Et c'est la voix de Louis Chédid, 75 ballets et 50 ans de disques et de scènes à la sortie de l'album, mais sur un mode différent de la version d'origine. Et cet extrait de son 23e album, En noir et blanche, dont il partage la vedette avec le fantastique pianiste Yvan Cassar. Il faut dire que celle-ci, cette chanson, qui a été composée par Louis Chédid et écrite par lui, bien sûr, remonte à 1977. Il avait alors 29 ans quand il a écrit et composé. Il est particulièrement émouvant de le voir réinterpréter celle-ci 45 ans plus tard. La chanson n'a rien perdu de sa pertinence. Tant est grand chez l'être humain la notion, l'envie et le besoin de liberté. Si vous avez toujours la version originale dans l'oreille, parue à l'origine sur un vinyle 45 tours, avec en face B d'ailleurs Chapeau de paille, une de ces chansons que Chédid n'a jamais enregistrée sur un 33 tours studio, vous aurez constaté un environnement sonore différent de cette chanson ici en piano-voix. Yvan Cassar, le pianiste de génie qui accompagne Chédid sur cet album, martèle les touches de son piano au départ de la chanson à la manière d'un sacristain qui sonne le glas. C'est comme un douloureux requiem. Pourtant, dans la version d'origine, La Belle est chantée sur un mode plutôt guilleret. Et pour cause, il s'agit d'une évasion qui semble avoir réussi, ou du moins la perspective que celle-ci réussisse. Ici, cependant, le rythme est ralenti. Le temps a passé. C'est le souvenir qui s'est installé dans un premier temps. Puis le rythme va s'accélérer et on revient à l'époque de l'adolescence, heureux temps où l'on mettait des pièces dans le jukebox pour écouter du rock'n'roll. Le maître de piano qu'est Yvan Cassar module à son rythme les états d'âme du chanteur et c'est cela qui donne à cet émouvant album une grande valeur ajoutée. Lorsque Louis Chédid m'a proposé de l'accompagner dans ce projet piano-voix, explique Yvan Cassar, j'ai tout de suite imaginé multiplier les univers sonores pour envelopper les chansons de l'album de toutes les sensations que peut procurer le piano. J'ai souhaité, poursuit-il, utiliser la richesse des timbres de piano d'époques différentes, du piano à queue, plus puissant et majestueux, au piano droit, bastringue ou intime, du piano plus ancien au piano plus moderne, afin d'apporter aux chansons de Louis qui nous accompagnent depuis des années des couleurs variées et une atmosphère nouvelle. Quant au thème de la chanson, elle est d'origine purement fictive. Chédid se met dans la peau d'un prisonnier qui veut s'échapper de la redoutable prison d'Alcatraz, située dans la baie de San Francisco à 2 kilomètres du rivage, mais dont les eaux étaient si froides et peuplées de requins qu'elles étaient censées rebuter le moindre candidat à l'évasion. Alcatraz tire son nom de Alcatraces, ces pélicans qui avaient trouvé refuge sur cette île avant qu'elle ne soit occupée, comme un fort d'abord, puis comme une prison militaire et enfin comme un pénitencier fédéral. Les criminels de droit commun, dont Al Capone, Machine Gun Kelly et Burtman, y ont séjourné entre 1933 et 1963. Et cette année-là, le procureur général des États-Unis, un certain Robert Kennedy, a ordonné la fermeture définitive des portes après près de 30 ans de service, car les coûts de gestion étaient trop élevés. Il faut dire qu'à Alcatraz, on dénombrait un gardien pour 3 détenus. Difficile dans ces conditions de se faire la belle, comme dit la chanson. Et pourtant, certains ont tenté l'aventure. Ils ont tous été repris, sauf 5 que l'on n'a jamais retrouvés, mais qui ont sans doute été engloutis par la mer ou dévorés par des requins. Quand Alcatraz a été fermé en 1963, Chédid avait 15 ans. Il a sans doute été impressionné par ce qui circulait alors sur les conditions de détention terribles de cette prison d'Alcatraz, la pire de l'époque. Et 14 ans plus tard, il y a repensé, utilisant cette expression de la première moitié du XXe siècle en usage dans le milieu du grand banditisme, « faire la belle », sous-entendait la belle occasion, et donc profiter d'une belle opportunité. L'expression est devenue pronominale « se faire la belle »
par analogie avec se faire la malle qui a le même sens. L'argot du grand banditisme, cher au Gabin, Belmondo, Lino Ventura, a aujourd'hui disparu de notre vocabulaire courant. Il n'en reste pas moins qu'elle reste dans le domaine du sport et du jeu sous l'expression « faire la belle » ou « jouer la belle ». Comprenez la belle occasion de se départager entre deux camps ou deux équipes jusque-là à égalité. Mais ce n'est pas tout de se faire la belle et de retrouver cette liberté chérie. Encore faut-il tenir dans ce monde de plus en plus confronté au burn-out, à l'échec sous toutes ses formes, à la désespérance. Pour ceux qui sont tentés de faire le grand saut dans l'au-delà en mettant fin d'eux-mêmes à leur jour, Louis Chédid a construit une chanson sous le titre d'une formule en forme de proverbe, en quelque sorte, maintes fois répétée. Les absents ont toujours tort. Nous sommes en 1983 quand sort sur son quatrième album studio Panique organisée, cette chanson qui n'est pas là par hasard. En effet, Louis Chédid, qui s'était lié d'amitié avec le comédien Patrick Dehoire, a appris le 16 juillet 1982 que ce dernier s'était donné la mort alors qu'il s'apprêtait à tourner le film Édith et Marcel de Claude Lelouch. Stupeur et désolation. L'annonce du suicide de Dehoire a provoqué un choc tel chez Chédid qu'il écrira alors une chanson sur le désarroi des proches face au suicide. Un texte et une musique d'une intense sensibilité et d'une grande simplicité, sans fausse pudeur. Une chanson à écouter, un texte à lire et à relire pour toute personne tentée par cette solution extrême et qui ne résout rien. C'est le moment peut-être de rappeler cet important numéro qui peut sauver des vies, celui du Centre de prévention du suicide, le 0800 32 123, le 0800 32 123. Que cela ne vous empêche pas d'apprécier cette superbe composition, un des singles de l'album en noir et blanc du duo Chédid Kassar. D'une finesse inouïe et infinie, cette chanson parue il y a 40 ans, à la sortie d'un album que Louis Chédid voulait véritablement profond, entier, magnifique, eh bien il reste d'une étonnante actualité. Voici donc « Les absents ont toujours tort », de ce prodigieux album de la collection Parce que, paru chez Piass, un album intemporel en quelque sorte et qui garnira à bon droit et magnifiquement votre discothèque. Et voici donc « Les absents ont toujours tort ».

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1: Notre petite goutte de poésie, au-delà du surréalisme, s'intéresse à Louis Aragon, ce poète français à qui nous devons des vers assez remarquables et des ouvrages tels Le Crève-Cœur, Les yeux d'elle à la Diane française, Les poètes ou encore Feu de joie, Oura l'Oural, Le mouvement perpétuel. Louis Aragon était un prosateur prestigieux à qui le poète et écrivain Claudel lui-même rendit hommage, bien qu'ils ne fussent pas du même bord. Aragon est un artiste conscient, réfléchi. Retournant à la vieille chanson française, il a redécouvert une poétique populaire et précieuse tout ensemble, où jouent rythme, rime, assonance en de subtils échanges. Ces jeux et ces ris eurent d'une fin, hélas. Chantre officiel du parti, il entonne plus volontiers la trompette d'honneur ou celle du jugement dernier que le chant profond du poète personnel. Il n'en reste pas moins qu'il fut chanté par de nombreux auteurs tels Georges Brassens, Léo Ferré ou encore Jean Ferrat. Tout le monde a encore en mémoire ces paroles du magnifique « Il n'y a pas d'amour heureux » que Georges Brassens a si bien chanté. Voici donc cet authentique poème, même s'il fut mis en musique par le grand Georges.
2: Rien n'est jamais acquis à l'homme, ni sa force, ni sa faiblesse, ni son cœur. Et quand il croit ouvrir ses bras, son ombre est celle d'une croix. Et quand il croit serrer son bonheur, il le broie. Sa vie est un étrange et douloureux divorce. Il n'y a pas d'amour heureux. Sa vie, elle ressemble à ces soldats sans armes qu'on avait habillés pour un autre destin. À quoi peut leur servir de se lever matin, eux qu'on trouve au soir des armées incertains? Dites ces mots, ma vie, et retenez vos larmes. Il n'y a pas d'amour heureux. Mon bel amour, mon cher amour, ma déchirure, je te porte dans moi comme un oiseau blessé. Et cela sans savoir nous regarde passer, répétant après moi les mots que j'ai tressés et qui pour tes grands yeux tout aussitôt moururent. Il n'y a pas d'amour heureux. Le temps d'apprendre à vivre, il est déjà trop tard, qui pleure dans la nuit nos cœurs à l'unisson, ce qu'il faut de malheur pour la moindre chanson, ce qu'il faut de regret pour payer un frisson, ce qu'il faut de sanglots pour un air de guitare. Il n'y a pas d'amour heureux. Il n'y a pas d'amour qui ne soit à douleur. Il n'y a pas d'amour dont on ne soit meurtri. Il n'y a pas d'amour dont on ne soit flétri. Et pas plus que de toi l'amour de la patrie. Il n'y a pas d'amour qui ne vive de pleurs. Il n'y a pas d'amour heureux, mais c'est notre amour à tous deux.

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quelques mots, voici l'action. Elle dure 4 heures. C'est un peu long. C'est un peu long à raconter. Je vais vous en faire le résumé. Au début, il ne se passe rien. Et c'est

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Tout a commencé par un rêve, et vous l'aurez peut-être reconnu, mais oui, c'est bien Sheila qui est à la manœuvre sur cette chanson, extraite de son 27e album, venu d'ailleurs, un album bilan, en quelque sorte, d'une riche carrière qui vient marquer l'étape de 60 ans de chansons en 2022. Et d'emblée, chapeau à ces artistes, qui ne sont pas des feux de paille, et qui n'ont cessé de se réinventer. Sheila est de cette catégorie-là, et à la superficialité des chansonnettes de ses débuts, se substitue 60 ans plus tard une réflexion sur la vie, sur ce qu'est Sheila aujourd'hui, sur ce à quoi elle croit, elle qui laisserait volontiers son pseudonyme au profit d'Annie Chancel, son véritable nom dans le civil. Son prénom revient d'ailleurs très souvent dans ses chansons qui parlent d'elle et qui nous dévoilent une grande part de son intimité. Émouvant album que ce venu d'ailleurs où les pianos-voix donnent le ton de la confidence et de la lourdeur des drames qu'elle a vécu, tandis qu'une orchestration plus pop-rock, comme c'est le cas ici, donne plus de légèreté à un message qu'ont bien pris soin de lui concocter, auteur de textes et compositeur à qui elle a donné carte blanche pour une opération vérité. L'intitulé Venu d'ailleurs évoque le mystère de la vie sur Terre. D'où venons-nous? Par quel truchement avons-nous glissé du ciel vers cette Terre? Les relations nouées ici-bas proviennent sans doute d'un autre monde dans lequel nous nous sommes connus? Point d'interrogation. Sheila évoque ses âmes sœurs faites pour s'entendre à partir d'un simple regard. Une autre vie a dû exister qui rend cette osmose si facile entre nous, pense-t-elle. Et quand elle chante « Tout a commencé par un rêve », elle évoque la naissance de l'être humain, mais aussi de l'univers qui la fascine. Du Big Bang sont nées les valeurs, celles de l'égalité, de la démocratie, des biens pas acquis d'ailleurs une fois pour toutes. Ce fut un ensemble de longues luttes pour les droits de l'âme, les droits de l'homme, le droit au travail, mais aussi au repos, la libération des femmes et tout ce qui fait ce que nous sommes aujourd'hui. Il faut savoir que tant d'autres l'ont rêvé avant nous. Tant de voix se sont levées de génération en génération. Les Platon, les Rousseau, les Galilée, les Martin Luther King et autres John Lennon. Hier encore, c'était Christophe Colomb, Pasteur, Mandela, Copernic, Edison. Tant de grands hommes qui ont rêvé leur vie jusqu'à son accomplissement. Mais chante Sheila, je devrais plutôt dire Annie, dans ce contexte, il y a des combats qui ne sont jamais finis, du courage et des voix dont on a besoin aujourd'hui. Alors qui sont-ils ceux que l'on citera demain pour avoir fait avancer la chaîne de l'humanité et d'interpeller chacun et chacune de ceux qui l'écoutent? Alors rêve, tout n'a pas été dit. Alors rêve, demain n'est pas écrit, chante-t-elle, persuadée que le monde d'aujourd'hui et de demain appartiendra à ceux qui rêvent leur destinée. Sheila surprend donc avec cet album, sorte de testament d'une vie qui avance vers son terme. Elle l'évoque d'ailleurs dans la dernière chanson de l'album, « Pensez à moi parfois ». Elle surprend encore par les époques et les styles qui se croisent au gré des morceaux. Elle surprend toujours par le style de ses chansons qui en disent plus sur la vie d'Annie que sur celle de Sheila. Et comme cet album est assez spécial pour elle, elle voulait aussi une pochette différente, une pochette en noir et blanc pour rompre avec la couleur et l'insouciance. Une pochette imaginée par un nouveau photographe, Guillaume Maltero, qui lui a proposé d'adopter un regard sans sourire, comme dans la vraie vie, loin du showbiz, un regard interrogateur, celui d'un visage entouré de mains de couleur. Rien n'est plus important qu'une main, exprime-t-elle. Elle caresse, elle soigne, elle aide, elle sauve, mais elle donne des claques aussi. Allusion aux chansons de cet album où elle règle ses comptes avec des personnages malfaisants. Et d'enchaîner avec, j'ai quand même chanté au début des années 70, blanc, jaune, rouge, noir, contre le racisme. Et plus tard, je l'ai subi ce racisme lorsque je me produisais avec mon groupe de trois danseurs noirs, les B-Devotion. Évidemment, chacun peut être interpellé par la photo à sa façon. Certains m'ont dit, avance Annie, dit Sheila, ce sont des mains qui t'idolâtrent.
Mais ce n'était pas ça l'idée, réplique-t-elle. Ces mains qui se tendent, ce sont des mains qui ont besoin d'aide. Et ce sont ces mains dont je veux entendre les demandes et tout faire ensuite pour les satisfaire. L'album, venu d'ailleurs, commence par une chanson destinée à mettre de bonne humeur. Et elle a pour titre « Belle journée ». Loin du tumulte, du vacarme, loin du monde qui s'agite, loin des violences de toutes sortes, on se prépare à passer une belle journée. Un souhait conventionnel, peut-être même artificiel, n'empêche, ça vaut la peine d'en profiter, car si cette journée était après tout la dernière, tenons-nous donc ce souhait pour dit et acceptons l'augure que cette journée soit belle. Comme le sont d'ailleurs les chansons de cet album venu d'ailleurs, signé Sheila et paru sur le label Warner Music France. Et voici « Belle journée ».

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2: La maturité sociale en question. À l'écoute des présentations de l'actualité, n'êtes-vous pas frappé par le peu de qualité dans la maturité sociale des programmes et présentateurs, ainsi, je le pense, des auditeurs et auditrices? Je pense que ce constat, s'il s'avère fondé, est inquiétant. Mais de quoi s'agit-il? Qu'entendons-nous par maturité sociale? Une façon simple de la définir est de dire qu'il s'agit d'une mesure de la qualité des relations humaines dans un contexte collectif donné et qui repose sur deux éléments clés, à savoir le respect des uns et des autres et l'aspect constructif des interactions du relationnel. Critère d'évaluation. Une bonne maturité sociale se révèle par, c'est une liste non exhaustive, bien entendu, une curiosité réciproque. On est intéressé par les propos de l'autre. Une ouverture d'esprit, on est prêt à accepter de nouvelles idées. Une flexibilité dans les opinions, on est prêt à changer d'avis. La tolérance vis-à-vis des idées autres que les siennes, on n'est pas d'accord, mais on valorise la contradiction. La capacité enfin de prendre des risques ensemble. On n'est pas sûr, mais on est solidaire. Ah, j'oubliais, également de la qualité dans les propos et échanges. On analyse et on construit avec qualité. Voici en fait un échantillon de vertus démocratiques. Maintenant, écoutons les reportages d'actualité avec présentation, interviews et commentaires. Que constatons-nous bien souvent, trop souvent, ceci en vrac et sans commentaire, des simplifications et de la superficialité, de l'agressivité et souvent du vulgaire, des affirmations sans preuve, du non-respect des autres, des préjugés et des jugements de valeur, de la contradiction chargée d'émotions et l'incitation au voyeurisme. Et pour finir, encore que ce n'est pas la fin, l'accentuation du négatif. Voici, me semble-t-il, le vécu de la réalité sociale telle qu'elle est présentée par l'actualité. Les sources, quelles sont les sources de cette immaturité? En voici trois qui me paraissent essentielles. L'éducation, qui repose de plus en plus sur des témoignages et incitations en provenance des médias, utilisés à outrance et souvent sans préparation par un nombre de plus importants de partenaires sociaux. Par la faillite des responsables de l'éducation, citons principalement la famille qui ne joue plus qu'un rôle secondaire dans la transmission des codes relationnels dans nos sociétés. Et enfin, troisièmement, les pressions de ladite société de consommation qui poussent le relationnel à sa dimension la plus pauvre, à savoir « qu'as-tu à m'offrir ?». En guise de conclusion, le diagnostic ci-dessus n'est guère encourageant pour l'avenir de nos démocraties. Reconnaissons-le, un minimum de maturité sociale s'impose pour que la vie démocratique puisse exister vraiment et pleinement. Il semblerait que nous en sommes loin. Cela fait peur, sans doute pas pour nous, mais certainement pour les générations à venir. Dès lors, que faire pour renforcer cette maturité sociale? Que pensez-vous des propositions suivantes? 1. Réinventer le rôle des écoles en renforçant non pas la transmission des connaissances, mais bien la transmission des règles du savoir-vivre et de leur respect dans une société en transformation constante et rapide. 2. Création d'un code un code de transparence et d'éthique professionnelle dans le monde des médias. Tout n'est pas permis quand même. L'audimat ne justifie pas tout, avec également, il faut le dire, une meilleure sélection des chantres de l'actualité, en soulignant, s'il vous plaît, leur responsabilité en tant que leader de l'information. 3. Promouvoir parmi les récipients de l'information un sens critique positif qui permettrait à ceux-ci de gérer les nouvelles présentées avec du bon sens et de la maturité sociale. Apprendre à laisser et à transformer. Qu'en pensez-vous? Là, maintenant, apprendre à laisser, à réinventer, à la prochaine ou prochaine impromptu de l'actu.

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La chanteuse américaine Robin McKell nous revient avec un 9e album, Impression of Ella. Un disque qui met en valeur son grain de voix très particulier. Et en plage titulaire de ce séduisant album, on trouve ce grand classique, All Devil Moon, que l'on pourrait traduire par cette diablesse de vieille lune, tant elle est dotée de pouvoirs étonnants dont celui de rendre amoureux. C'est la lune ensorceleuse, complice des coups de foudre. Même si son nom ne le dit pas, cette chanson jazzy est donc bel et bien une chanson d'amour. Une chanson populaire et de plus créée pour la comédie musicale Finian's Rainbow, comprenez l'arc-en-ciel de Finian, joué en 1945, ça fait déjà long, mais comme souvent en jazz, l'ancien ne vieillit pas. Finian est le nom d'un voyou adorable qui s'est enfui de son Irlande natale pour une contrée imaginaire, la Rainbow Valley. Portée au cinéma en 1968, cette comédie met en scène, outre Fred Astaire, dans le rôle de Finian, un duo amoureux, Sharon, incarné par Petula Clark, et Woody, incarné par Don Franks. Woody est un rêveur, un bon à rien, mais un beau parleur, et doté d'une belle tenue pour le baratin. On retrouve les amoureux sous la lueur de la lune et la magie opère. Pour ceux qui ont vu le film de 1968, ce duo est resté célèbre. Allongé dans l'herbe sous la seule lumière blafarde de l'astre lunaire, les amants alternent les paroles de cette chanson en un duo complice. « Je t'ai regardé », dit la chanson, et soudain dans tes yeux, quelque chose commence à m'enchanter. C'est cette vieille lune de diable dans tes yeux qui m'ensorcelle. Au moment où je pense que je suis libre, cette vieille mauvaise lune dans tes yeux m'aveugle avec amour. La chanson connaîtra un énorme succès au point que les grands noms du jazz l'épingleront à leur répertoire. On pense à Sarah Vaughan, à Frank Sinatra, à Chet Baker et bien sûr à Ella Fitzgerald. Et si Robin McKell épingle elle aussi cette chanson à son répertoire, c'est en hommage à Ella, cette grande dame du jazz qu'elle écoutait religieusement dès son enfance. Celle-ci a laissé sur la jeune Robin une empreinte durable, indélébile, dont elle se souvient avec émotion et qui la porte à dédier à son inspiratrice un album entier où sa voix rappelle étrangement celle de la diva américaine. Et de fait, il faut comprendre le titre de cet album « Impression of Ella » comme la marque forte imprimée par la diva dans son esprit et dans sa mémoire, où l'empreinte, ou plutôt les empreintes que celle-ci a laissées sur Robin, eh bien sont un peu des parcelles d'héritage. Avec un mélange d'humilité et de grand savoir-faire, Robin déploie dans cet album toutes les facettes de son talent. Un timbre clair, d'une irrésistible fraîcheur, un phrasé souple et magnifique, magnifiquement articulé aussi, jouant sur la singularité de la ligne mélodique en variation d'intensité, de placement et de rythme d'une grande musicalité. Enfin, un engagement émotionnel constant, offrant au texte des chansons, des interprétations toujours personnelles, mais si proches de la voix d'Ella. Robin McKell n'est pas seule. Elle est ici magnifiquement accompagnée par un trio somptueux composé du pianiste Kenny Barron, du contrebassiste Peter Washington et du batteur Kenny Washington, un trio impérial d'élégance et d'expressivité. Après ses débuts en big band ancrés résolument dans des formes de jazz traditionnelles, puis des incursions de plus en plus marquées au fil des albums du côté de la soul, voire du rhythm and blues et de la pop, révélant au-delà d'une technique superlative un sens du plaisir vocal accompli, la chanteuse semble ces dernières années naturellement revenir à ses premiers amours. Pour preuve, ce magnifique nouvel album, conçu comme son nom l'indique à la manière d'une évocation personnelle et impressionniste, Impression en anglais, Impression en français, un univers de l'art vocal porté à sa quasi-perfection par l'extraordinaire Ella Fitzgerald. Démonstration encore de ce cousinage entre les deux artistes avec ce Robin's Nest, comprenez le nid du rouge-gorge.
Donnez-moi quelque chose de doux, rendez-le sentimental, dit la chanson. De tout ce que vous pourriez me suggérer, je vais prendre le Robin's Nest, le nid du rouge-gorge. Et de fait, le rouge-gorge est sans conteste l'oiseau le plus populaire qui soit dans l'imaginaire anglo-saxon. Ne raconte-t-on pas qu'alors que l'ensemble de la gent ailée ne se souciait pas des souffrances du Christ sur la croix, ce petit passereau, au plumage gris au départ, voletait autour du Christ, tentant de lui retirer les épines de sa tête ensanglantée et d'apaiser ses souffrances par son chant de compassion. Pour prix de cette attention et de son réconfort, le Christ l'aurait doté d'une tache rouge sur sa poitrine, de la couleur du sang auquel il avait frotté son plumage. C'est ainsi que cet oiseau est devenu reconnaissable entre tous par cette large tache de couleur rouge-orangée si caractéristique. Et si le rouge-gorge est aussi associé aux cartes de vœux échangé à la Noël ou au Nouvel An, c'est parce qu'il a été adopté comme mascotte par les postiers britanniques qui se sont habillés de rouge, de la couleur de leur sympathique mascotte précisément. Alors représenter l'oiseau sur les cartes de vœux, c'est aussi rendre hommage aux facteurs chargés de les distribuer. Avec Impression of Ella sur le label Naïve, Robin McKell signe ici non seulement son disque le plus touchant et le plus personnel à ce jour, mais se replace avec ce 9e album parmi les grandes vraies chanteuses de jazz d'aujourd'hui. Et voici ce douillet Robin's Nest.

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1: Il est 15h.
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5: Chers auditeurs, bonjour, vous écoutez Merci la vie, Olivier à la régie. Bonjour Gwenaëlle, bonjour Franck.
2: Bonjour, bonjour.
3: Bonjour tout le monde.
5: Alors les amis, nous allons remercier la vie aujourd'hui à partir d'une phrase, d'une citation, comme nous le faisons désormais. Et aujourd'hui, bien, nous n'avons pas l'auteur, mais nous allons discuter autour de la phrase suivante. On a beau essayer d'enseigner les bonnes manières aux enfants, ils continuent de faire comme nous. On a beau essayer d'enseigner les bonnes manières aux enfants, ils continuent de faire comme nous. Je pense que nous allons avoir deux personnes très inspirées ici.
2: En tout cas, déjà, la phrase est marrante parce qu'elle est tellement vraie.
5: C'est tellement vrai.
3: Oui, et puis moi, j'avoue que je suis restée moi-même une enfant. Donc, c'est là où ça se corse.
5: Une enfant qui a des enfants.
2: C'est vrai qu'on a souvent tendance à dire « fais comme ceci, fais comme cela ». Et en fait, on fait autrement. Et c'est vrai que les enfants sont un petit peu, ils nous imitent. Et si on veut qu'un enfant soit différent, il suffit de montrer l'exemple. Alors, évidemment, il n'y a pas que les parents, il y a les frères et les sœurs, les professeurs, les voisins, les grands-parents. Mais si chacun aimait du sien et qu'on veut que son enfant soit bien éduqué, si on s'éduquait bien soi-même, ça veut dire que tout changera en même temps. Ce ne serait pas la prochaine génération, ce serait toutes les générations en même temps. Ce serait quand même très intéressant.
5: C'est l'effet domino.
2: Ah ben bien sûr. Nous avons intérêt à ce que tout le monde change. Donc si on voit quelque chose chez l'enfant qui n'est pas bien, cette phrase nous laisse également dire, tiens, qu'est-ce qu'il y a chez toi qui n'est pas juste? Parce qu'ici, on est dans l'effet miroir, en fait. Hein. Cette phrase, c'est l'effet miroir. Donc oui, pour moi, je crois que le meilleur exemple n'est pas un exemple verbal, mais un exemple visuel. Alors c'est vrai que ce n'est pas évident, parce que quand on veut du changement, quand je vois des parents qui vont dire à leur enfant, ah mais c'est pas bien de fumer, mais eux, les deux fument et disent à leurs enfants, faut pas fumer, c'est pas bon. C'est vrai qu'ils sont pas très crédibles vis-à-vis des enfants.
3: Après, dans l'éducation, c'est parfois aussi un peu trop rigide. Il y a, je trouve que les enfants ont aussi le droit de vivre. Moi, j'aurais difficile de dire à mes enfants de ne pas chipper une frite dans le plat de frites parce que je le fais moi-même. Et il y a plein de petits détails comme ça. Il y a aussi une forme de liberté qui est importante.
5: Je vais faire une petite touche linguistique. Mais voilà, le cerveau humain, il faut le savoir, a du mal avec la négation. On prend souvent cet exemple, si je vous dis à tous les deux, ne pensez surtout pas à un éléphant rose, ne pensez surtout pas à un éléphant rose, ne pensez surtout pas à un éléphant rose. Forcément, on y pense.
3: On est combien là maintenant à penser à un éléphant rose?
5: Nous sommes beaucoup à y penser à cet instant. Et c'est pareil avec les enfants. On leur dit souvent ne fais pas ci, ne fais pas ça. Non, c'est plutôt ce qu'il faut faire. Il vaut mieux mettre en avant pour apprendre quelque chose à l'enfant plutôt que de lui dire ce qu'il ne faut pas faire, ce qui justement va le tenter de le faire.
3: Oui, enfin dire ça à un enfant va nous répondre mais pourquoi, et c'est très intéressant de pouvoir lui répondre parce que des fois on se retrouve dans des cas de figure où on se dit bon sang, pourquoi je lui ai dit ça, c'est ça n'a plus de sens de réagir comme ça, c'est lui qui a raison. N'est-ce pas Franck?
2: Bien sûr, maintenant j'étais en train de penser par rapport à cette phrase et je me dis que on peut se demander également, on a beau essayer d'enseigner les bonnes manières, on pourrait se demander ce que c'est que les bonnes manières.
3: Oui.
2: Parce que est-ce que les bonnes manières c'est de l'éducation? Est-ce que c'est lever le petit doigt quand on mange? Est-ce que, je ne sais pas. Donc là aussi, dans la phrase, on peut aller plus loin et se poser la question de savoir ce qui est nécessaire d'apporter aux enfants, de toute façon aux adultes aussi. C'est quoi les bonnes manières?
3: Parce qu'en plus, il y a les différences de culture. On ne mange pas de la même manière d'un pays à un autre. Et qui a raison, qui a tort, personne.
2: Tout à fait. Donc évidemment, les bonnes manières, c'est une phrase un petit peu marrante, je trouve. Mais je pense qu'on peut aller de nouveau, comme on disait la fois passée, dans quelque chose de plus universel, comme faisait notre cher Albert Einstein. Regarder de façon plus universelle.

0: universel et se dire que les bonnes manières, ça peut être la bonne manière de vivre. C'est-à-dire, on revient toujours dans ces grands principes qui sont le respect, l'équilibre, l'amour de l'autre. Enfin, l'amour de l'autre, c'est le respect. Donc, ces grands principes, c'est de savoir se respecter également soi, très très important, savoir se respecter soi, c'est également une façon d'avoir des bonnes manières.
1: La politesse, dire bonjour. Moi, je me souviens, j'ai vécu en Afrique et quand on rentrait pour les grandes vacances, j'allais chez mes grands-parents et je trouvais ça super parce que tout le monde se disait bonjour. Et moi, j'ai été élevée comme ça et je m'en fiche, je continue à dire bonjour à tout le monde quand je me rends quelque part.
0: Évidemment, il faut voir comment on se dit le bonjour parce que bonjour, ça dit ce que ça veut dire. Ça veut dire qu'on espère que le jour sera bon. Malheureusement, on a tendance à donner un bonjour parce que c'est le principe, parce que c'est comme ça, c'est la politesse. Il faut se demander également quelle est l'énergie qu'il y a là-dedans. Parce que faire les choses par politesse, ça manque quand même fort de vivant. Je crois que ce qui est important, c'est de mettre de la vie dans les choses. Donc si on veut dire bonjour à quelqu'un, il faut vraiment lui souhaiter que le jour soit bon. Je vous donne un autre exemple. Quand quelqu'un éternue et qu'on dit « à vos souhaits ou à tes souhaits », ben, on a intérêt à ce que ce ne soit pas notre ennemi, parce que si ses souhaits se réalisent, on a un problème. Donc ça, c'est pour un petit peu rigoler, mais donc, quand on dit quelque chose, il faut, à mon avis, vraiment avoir l'intention de la chose, c'est-à-dire lui donner, mettre de l'intention, c'est de mettre de l'énergie, et vraiment avoir envie que ça se passe. Parce que sinon, on est dans des principes qui sont la politesse, le ceci, le cela, mais ça n'a pas de sens, c'est juste du vent pour moi.
1: C'est vrai que moi, j'oblige mes enfants à dire bonjour, et il y en a un qui adore ça, qui est pétillant, et l'autre, il râle, et il ne le fait parfois pas.
2: Bah dans bonne manière, on entend, enfin, voilà, les mots le disent, la bonne manière, finalement, c'est la manière juste, et la manière juste, c'est la manière de l'équilibre, en tout cas.
0: Ben, chez beaucoup de gens, la bonne manière, c'est le principe, c'est-à-dire c'est la politesse. Mais ça veut dire quoi, politesse, poli? C'est de polir aussi, de rendre plat, de le rendre rond, de le rendre moins rugueux. Ok, parfois, un peu de rigorosité, ça peut être intéressant aussi.
1: Puis c'est quand même super contradictoire, hein, des personnes qui vont, enfin je pense à des enfants qui ont des petits soucis à l'école et puis le parent qui va venir essayer d'arranger les histoires en expliquant à son enfant voilà, qu'il ne fallait pas agir comme ça et puis qui après se comporte de la même manière chez lui. C'est vrai que c'est un total non-sens, hein, ça commence par soi.
0: Et c'est vrai que pour l'enfant, l'enfant il a besoin de logique. Donc, si on fait quelque chose qui n'est pas logique, ben, soit d'abord au départ, ça doit le perturber parce qu'il se dit ses parents font ce qu'ils doivent, c'est la logique, en tout cas, c'est ce qui est juste pour eux. Et donc, ça ne doit pas être évident de se dire à un moment donné, mais attends, il y a un truc qui ne va pas là. Ils font ça, ils disent ça, ils font autre chose. Et donc, c'est à mon avis très important de pouvoir exprimer les choses à l'enfant et pouvoir également, quand l'enfant vient dire, mais pourtant, toi, tu fais ça, ne pas dire, oui, moi, je ne suis pas toi. Parce que ça, c'est pas bon non plus.
2: Mais ça casse tout le principe de l'éducation, enfin de la façon dont ton enfant grandit, puisque l'enfant apprend par imitation, à la base. Donc forcément, il ne peut pas comprendre qu'on lui dise « je ne suis pas toi, donc moi je peux le faire et toi pas ». C'est pas logique. Puisque le bébé, enfin l'enfant, voilà, il apprend à parler, à marcher par imitation.
0: Tout à fait.
1: C'est grave si c'est au sujet de chips ou de chocolat.
0: Mais non, mais c'est... Allez, bon...
2: Toi, tu as le droit, Gwen.
0: Tu parles de chips.
1: Oui.
0: Tu parles de chips et de chocolat. Non, mais il y a quand même...
1: Non, si, ils ont droit, mais...
0: Il y a une question de quantité. C'est vrai qu'il y a des choses... Par exemple, tu ne peux pas dire à un enfant, il boit de l'alcool, donc toi, tu peux aussi. Non. Il y a des aliments qui sont pour les grands, il y a des activités qui sont pour les grands.
2: Oui.
0: Et donc, voilà, il y a des choses qu'un enfant ne peut pas faire étant petit. Pourquoi? Parce que t'es petit et que tu n'as pas l'âge pour le faire. Un enfant, on ne peut pas dire à un enfant, je roule en voiture, donc tu peux aussi. Il y a quand même des limites. Donc ça aussi, il y a une éducation. Je crois que c'est important également de laisser l'enfant être un enfant. Je vois, par exemple, pas mal de parents qui disent à leur enfant, « Ah ben, tu mets la carte dans la machine pour l'argent, donc les banques contacts, etc. » Moi, je ne suis pas persuadé que ce soit une bonne idée de faire ça. Parce que c'est retirer à l'enfant son enfance, en fait. Je crois qu'il faut laisser l'enfant vraiment... Bon, alors maintenant, s'il veut mettre la carte, ben, qu'il mette la carte. Mais commencer à encoder les chiffres, etc. Je ne suis pas convaincu que ce soit une bonne idée de donner déjà des cartes de banque à des enfants de 8-9 ans.
2: C'est mieux qu'ils mettent la botte de carottes sur la balance, quoi.
0: Voilà, par exemple, dire tiens, il faut 800 grammes, on est à combien? Ah, on est à 400. Ah, mais tu vois que c'est intéressant de savoir calculer de 400 à 800. Tu vois pourquoi c'est utile? Ça, oui, parce que c'est pratique. Parce que quand il est à l'école et qu'il écrit sur une feuille, il ne comprend peut-être pas spécialement à quoi ça sert. Une fois qu'on est au magasin, ben, se dire tiens, là, il manque combien? Ah, ben, il manque 600, 800, donc il manque 100. Non, il manque plus 200. Ah, oui, ça, c'est bon. Hop. Et donc, voilà, ça, c'est un accompagnement qui a du sens. Mais probablement qu'il y a des choses enfin, je pense qu'il ne faut pas donner accès aux enfants pour le laisser vivre leur enfance, en fait.
1: Pourquoi est-ce qu'on retient les mauvaises manières de ses parents et pas les bonnes manières de ses parents?
0: Ah ben moi, je vais te dire que je crois qu'on retient autant les bonnes manières que les mauvaises manières. En tout cas, à un moment donné, je pense qu'on fait vraiment, en tout cas, je vais parler pour moi, je fais vraiment la part des choses entre les deux et des deux parents. Et je peux me dire, ça je prends pas. Et de l'autre côté, ça je prends pas. Et je le fais pas qu'avec mes parents d'ailleurs, je le fais avec les gens que je rencontre. Ce que j'ai envie de dire, c'est que pour moi, tout le monde est un exemple. Tout le monde. Un exemple à suivre ou à ne pas suivre. Mm-hmm. Mais un exemple quand même. Et donc, il suffit de regarder ses parents. Et si on regarde ses parents, le problème, c'est qu'à un moment donné, on les juge. Ça, c'est peut-être moins bon. Mais nos parents, ce ne sont jamais que des personnes adultes qui ne sont peut-être pas réellement arrivées à maturité et qui ont des blessures, qui n'ont pas été guéries. Et donc, ils font avec les moyens qu'ils ont. Donc, il faut accepter que nos parents, et nous aussi d'ailleurs, ne soyons pas parfaits. Alors, c'est vrai que quand on est petit, on pense qu'ils le sont. Et donc, quand on vient grand... On se dit, soit il faut qu'ils continuent à l'être, parce que sinon, moi, je vais être très déçu. Et donc, à un moment donné, on se rend compte qu'en fait, ils ne sont pas parfaits. Et donc, ça veut dire quoi? Ben, ça veut dire que je vais être déçu. Et donc, ça nous retombe dessus. Paf, ça nous tombe dessus. On se dit, ben, ouais, bon, ils ne sont pas parfaits. Il faut se faire l'idée.
1: C'est fou, cette croyance hein, qu'a l'enfant, hein, de voir son papa, sa maman comme un dieu. Moi, je le dis souvent à mes enfants. Parfois, ils me font un reproche et je leur dis « Eh ben non, je ne suis pas parfaite ». Et j'adore ces moments-là parce que je trouve que ça les amène à réfléchir et à trouver leur propre idée, leur propre personnalité. Et on en discute. Des fois, ils me disent qu'ils ne sont pas OK. Après, c'est comme ça, c'est comme ça. Mais c'est bien d'être imparfait.
2: Oui, et c'est bien que l'enfant mm-hmm. prenne conscience que ses parents ne sont pas parfaits. Relativement jeune, je crois que c'est important aussi.
0: Parlant de parfait, je voudrais dire à nos auditeurs qu'il faut faire la distinction entre le parfait et le parfaire. Nous sommes dans le parfaire et le but ultime est le parfait. Alors la distance qui sépare le parfaire du parfait, c'est le chemin, c'est là-dessus qu'on marche. Et plus on est loin, ben, plus il y a du parfaire, et plus on est près, plus il y a du parfait. Mais il n'y a pas ici, au plan sur lequel on se trouve, et les plans supérieurs non plus de toute façon, on n'est pas dans le parfait. Parce que c'est des niveaux qui sont tellement élevés que c'est pas, on ne peut pas trouver ça ici. Alors évidemment, on peut toucher des bribes de parfait. Mais des bribes de parfait, c'est pas du parfait. Et donc, vouloir chercher chez l'autre le parfait, quelque part, on a besoin de ça, parce qu'en tant qu'esprit, nous avons besoin d'évolution et on recherche le parfait. Parce que le parfait, c'est notre base, c'est de là qu'on vient. Et donc, on a cette nostalgie de parfait. Et c'est très bien, ça nous permet de retourner à la base. Mais il faut accepter qu'ici, ça n'existe pas. Alors évidemment, quand on veut le parfait, c'est très intéressant pour le mental, parce que lui, il sait très bien que le parfait n'existe pas, et qu'en cherchant le parfait, on peut se démotiver, y retomber, c'est-à-dire que lui reprend le pouvoir. Que si on se dit « Ok, je fais un boulot, mais je sais très bien que je ne toucherai pas le parfait », du coup, on est plus à l'aise parce qu'on se dit « Ok, j'avance, je fais le chemin, je me laisse du temps, je ne me juge pas. » Et à ce moment-là, j'ai moins la possibilité que le mental prenne du pouvoir. Donc, je crois que cette nuance de parfait et de parfaire, donc parfaire, c'est de... améliorer le non-parfait, est une nuance qui est quand même relativement intéressante.
1: Je suis entièrement d'accord avec toi. Je crois que c'est un peu la quête aussi, hein, de retourner à ce parfait. Et donc, on doit expérimenter cette imperfection pour y arriver. Après, il y a des personnes qui sont déjà un peu plus avancées sur ce chemin-là. Et ça peut être justement très douloureux d'être face à l'imperfection et les comportements d'autres humains. Donc, je pense que c'est bon de ne pas l'être de trop, quand même, de ne pas s'autoriser à l'être tout le temps.
0: Et je voudrais donner un exemple entre le parfait et le parfait, parce qu'on peut retrouver ici sur Terre des exemples, parce que la nature, la vie nous donne des exemples en continu et différents types d'exemples. On peut prendre par exemple un fœtus. Un fœtus dans le ventre de sa mère, il est dans le parfait, c'est-à-dire qu'il a à manger quand il veut, il a chaud, il a de l'espace, tout va bien. Ça se passe très bien, il n'a pas de facture, on ne l'ennuie pas, tout va bien. Les bruits sont assourdis, donc il n'est pas trop embêté. Alors évidemment, il peut avoir le stress de sa mère. Je parle d'une mère, évidemment, qui serait zen. Je parle de ça. Donc pas une femme qui serait à fumer, à boire, à prendre des coups, etc. Donc on est déjà dans quelque chose de plus éthéré. Mais il se fait qu'à un moment donné, cet enfant-là, enfin ce fœtus-là, il va prendre de l'espace. À un moment donné, il va prendre tout l'espace. Et à un moment donné, ce qui était parfait ne l'est plus. Parce qu'il touche tous les côtés. Il se dit, bon, ici, c'est plus possible. Je ne vais pas pouvoir continuer. Et donc, il va devoir accepter de sortir de cet endroit-là, qui était jusque-là parfait, pour se retrouver dans quelque chose d'autre, où il y a un chemin à faire, où il va pouvoir développer son corps, mais un chemin qui est imparfait, mais que lui va pouvoir améliorer pour le rendre parfait. Et ce sera son parfait à lui. Ce ne sera pas le parfait, ce sera son parfait à lui. Donc forcément, ce sera imparfait, parce que le parfait à lui doit être le parfait de tout le monde. On ne peut pas avoir un parfait évolutif. Un parfait évolutif, ça n'existe pas. Si le parfait évolue, c'est qu'il n'était pas parfait. Et si le parfait diminue, ben c'est qu'avant, il n'était pas parfait non plus. Donc le parfait est définitivement fixe. C'est pas amélioré, c'est pas possible. Donc voilà, ça c'est un exemple qui montre que c'est justement dans le fait qu'on n'est pas si bien que ça qu'on évolue. C'est justement dans l'erreur qu'on devient parfait. Parce qu'on a cette erreur-là qui nous vient, qui n'est pas parfaite. Je dis, tiens, ça, j'ai plus envie de faire. Tac, je vais faire ça. Et là, hop, on avance. D'où l'importance de ne pas se juger, de se donner du temps et de se dire, je fais comme je peux, avec les moyens que j'ai. Alors, parfois, on est un petit peu fainéant, bien sûr. On se dit, je pourrais faire ça, mais je ne vais quand même pas le faire. OK. Mais d'une manière générale, je peux supposer qu'on essaye de faire le mieux qu'on peut. Parce qu'on sait très bien que si on ne le fait pas, bon, on ne sera pas bien. Et donc, voilà, il faut accepter que parfois, ce n'est pas le bon jour et qu'on a fait moins bien. On a fait moins bien accueillir, mais demain, on fera mieux. Et peut-être même pas, peut-être qu'on ne fera pas mieux. Mais toujours garder cette idée de se dire, sur la distance, je sais que c'est mieux. Et pas se dire, oh, mais hier, c'était mieux, demain, ça doit être mieux. Parce que là, ça devient un petit peu comme les sportifs, ça devient une compétition. Et la compétition, c'est le mental, de nouveau. La compétition, c'est le calcul. Le calcul, c'est le mental. Donc, c'est de se dire, si la courbe est ascendante, c'est bon. La courbe moyenne est ascendante, c'est bon. Mais je ne regarde pas par fraction de seconde. Parce que là, parfois, ça descend, ça remonte. Mais si la courbe moyenne va bien, on est dans le bon, on ne pleure pas, tout va bien.
1: Si j'ai conscience des choses, tout va bien. Si, dans l'instant présent, je reste là ou je recule un peu, c'est pas grave. Je suis doux avec moi-même et je sais que, voilà, le but, je l'atteindrai. Je ne sais pas comment, mais je l'atteindrai.
0: Et je dirais, je garde quand même en mémoire le but. C'est-à-dire, voilà, moi, mon but, c'est ça. C'est là que je veux atteindre. Et je garde ça. Alors peut-être que je vais devoir aller à gauche, à droite, parce que parfois il y a quelque chose qui est gênant et donc ça va un petit peu dévier le but. Peut-être que parfois je vais faire une parenthèse, de me dire là je vais prendre un peu congé. Je vais mettre mon but en pause. C'est-à-dire que là je vais me permettre de ne pas y aller. Alors évidemment le risque c'est de redescendre. Il faut quand même savoir qu'un oiseau quand il vole, s'il se dit je vais monter à 300 mètres, donc il va faire l'effort pour monter à 300 mètres. Il est clair que quand il est à 300 mètres, il a deux possibilités. Soit il continue à voler pour se maintenir à 300 mètres, soit il trouve des courants ascendants. À ce moment-là, il se maintient à 300 mètres. Mais s'il n'a ni l'un ni l'autre, il redescend comme une pierre. Et donc, ça veut dire qu'il va devoir retravailler pour pouvoir reprendre le niveau qu'il avait. Ça, il faut le savoir. La vie, c'est comme ça. Il y a toujours un effort à faire, mais on peut se permettre quand même de faire un effort qui est variable. Il n'y a rien qui est constant. Un cœur qui bat, vous pouvez prendre un cœur qui bat. Il n'y a pas un battement qui est le même que l'autre, ni en intensité, ni dans la période. Ils sont tous différents. Et c'est très bien comme ça. Donc voilà, il faut se dire qu'on n'est pas dans une constance. On est simplement dans une constance d'évolution, mais pas de résultat. Donc on essaie de se donner des moyens, et les résultats dépendront des moyens qu'on met en place. Tout simplement.
2: Voilà, ainsi se termine notre débat sur cette belle phrase. On a été un petit peu plus loin, mais justement, je pense que ça apporte pas mal d'idées, de réflexions à nos auditeurs. Et je rappelle donc cette phrase, on a beau essayer d'enseigner les bonnes manières aux enfants, ils continuent de faire comme nous. Et je vous dis à demain.
0: À demain.
1: À demain.

0: Oh mon Dieu, ce que c'est bon de vivre!
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2: Amis mélomanes, nous avons tous en mémoire le succès retentissant du film L'écoriste de Christophe Baratti. Rappelez-vous, un scénario presque banal, sans effets spéciaux. En 1949, un prof de musique, Gérard Jugnot, est nommé pion dans un internat de rééducation pour mineurs. Dans un environnement répressif à l'excès, le pouvoir de la voix et la magie du chant vont transformer ces adolescents. Je vous propose de redécouvrir la bande-son de ce film et ses délicieuses chansons. Ce mardi 2 juin à 21h, vendredi 5 à 8h et encore dimanche 7 juin à 19h. À tous, très agréable redécouverte. La musique est l'art qui m'importe le plus. Elle console et désole tout à la fois. Edgar Morin, qui nous a quittés ce 29 mai.

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1: Notre petite goutte de poésie s'intéresse cette semaine au poète français Louis Aragon, né en 1897 et décédé à Paris en 1982. Louis Aragon, qui est avant tout un révolté. Fut-il d'ailleurs surréaliste par conviction profonde ou par agressivité? En tout cas, au lendemain des expériences d'avant-garde qu'il a menées avec d'autres, André Breton par exemple, il n'a rien perdu de sa vision claire, de sa logique implacable, d'une lucidité cynique et orgueilleuse. Ses dons, il les a mis au service intégral de la cause marxiste, surtout depuis 1945. Étrange militant, a-t-il pour autant tué le poète, à chacun de juger. Voici un extrait du nouveau Crèvecœur, 2 ans après.
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1: Il est 16h.
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4: Bonjour et bienvenue dans ce nouveau numéro de La Courte Échelle. Comme chaque semaine, tout un tas de découvertes musicales d'artistes de la scène indépendante internationale. Sans plus tarder, je vous propose deux découvertes pour débuter cette émission. La première, c'est Jack Moore avec The Other Side. Et il y aura ensuite Colosse avec Dumb.

Avec son nouvel EP de 3 titres, Teenage Dark Love, Ezekiel Gauthier nous plonge au cœur des émois adolescents, là où l'amour devient le seul rempart contre le mal-être. Écoutons le titre éponyme de cette EP, si vous le voulez bien, dans la courte échelle du jour.

Entre sensibilité mélodique et texte introspectif teinté de légèreté, l'écriture de Lily s'ancre dans le réel et explore son monde avec sincérité, un univers dans lequel chacun peut se reconnaître, comme dans cette chanson qui a pour titre « Prom ».

Funk Essentiel sont sur scène depuis 1993. Vous les avez sans doute découverts dans cette émission. Eh bien, les voici juste pour le plaisir. Un extrait de leur dernier album en date, 77 Blackout.

Direction le Québec dans cette émission avec Alexandre Junior Meunier. Comme dans le temps, le titre sort cette semaine sur les plateformes de téléchargement légal. Avec Comme dans le temps, Alexandre Junior Meunier livre une chanson qui sent la nostalgie, les souvenirs et les valeurs qui traversent le temps.

Jake Kutcher s'impose comme l'une des figures montantes du New Country au Québec et au Canada. Animateur radio et musicien de scène aguerri, il cumule plus de 600 spectacles depuis ses débuts alors qu'il n'avait que 18 ans. Et le voici avec Tanqueray.

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avec La rivière aux pommes. L'auteur-compositeur André Pagé a signé en son temps une chanson douce et évocatrice, profondément ancrée dans les paysages de l'enfance et la mémoire collective, profondément admirative du talent d'André Pagé. Guy Dussault a choisi de lui rendre hommage en offrant à cette œuvre une nouvelle vie.

Manuel Tadros est de retour avec son tout nouveau single qui a pour titre « Laisse-moi seul ». Avec cette chanson aux sonorités pop-rock, Manuel nous raconte l'histoire d'un homme marqué par la perte de celle qu'il aimait, qui choisit de se replier sur lui-même plutôt que de révéler la profondeur de ses sentiments.

On reste au Canada avec Camilou, avec Paranormal, l'artiste brouille les frontières entre indie et rap pour créer une formule aussi singulière qu'addictive.

0: Ils sont depuis plus de 28 ans à sillonner les contrées du monde et leur scène. Les tireux de roche ont toujours le souci de faire vivre une expérience unique aux spectateurs qui assistent à leur concert. Les voici avec Flagrant Délire.
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Le duo Malartic nous dévoile La Salle qui va. C'est le deuxième extrait radio de son album Aphorisme. Le duo vient d'Abitibi. Il est composé d'Angie Béguin-Gosselin et de Julien Descartes-Bouffard.

C'est dans le quartier Rosemont, à Montréal, que Marie-Chantal Toupin, mamie de trois filles, voit le jour. C'est à l'aube de l'enfance que la petite blonde réalise la dureté et la pauvreté qui régnait dans son nouvel environnement. Elle n'avait que 7 ans lorsqu'elle commence à chanter dans les bars. La voici avec « Vivre avec celui qu'on aime », Marie-Chantal Toupin.

La scène indépendante francophone internationale à présent avec La Salopette et Chansons du fond des poches. La Salopette est un duo rennais de Chansons du fond des poches, un chanteur, une chanteuse, de guitare et une volonté intarissable d'éclabousser le public avec de vrais bouts de chansons.

Thomas Bizien est né à Paris, c'est un producteur et un multi-instrumentiste. Il nous a dévoilé le 8 mai le premier single de son premier LP, Le Fond n'en a pas.

0: Kawa est revenu le 8 avril avec son nouveau titre Moi, un morceau qui pousse encore plus loin son air de l'autodérision et dont la désinvolture arrache un sourire.
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0: différentes situations. Je distribue des complexes et j'excelle dans l'exécution.
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Originaire de Thetford de Mine au Canada, Marco Emma est un auteur-compositeur-interprète abordant l'indie pop de façon attachante, nostalgique et un brin irréférencieuse, comme ici avec Jour férié.

C'est avec Peter Carroll que nous allons terminer la courte échelle du jour. C'est un ex-DJ, exploitant de discothèque. Il canalise désormais son énergie et ses goûts éclectiques, house, soul et électropop, dans des productions originales, comme sa dernière en date qui a pour titre Glad.

J'espère que vous avez passé un bon moment à l'écoute de la courte échelle des jours, que vous avez fait quelques découvertes musicales intéressantes. C'est le but de l'émission. En tout cas, je vous donne rendez-vous la semaine prochaine, même heure, même radio. Et d'ici là, bien sûr, soyez heureux.

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La radio découverte à Namur, c'est Equinox et c'est ici. Countryside, à la découverte de la country, du bluegrass, de la folk et de l'americana, c'est ici aussi. Ce nouveau Countryside a démarré avec le chanteur country Ben Atkins, originaire du Texas. Il est connu pour son album Maybell, sorti en 2003. La chanson Another Place and Time que nous venons d'entendre raconte des histoires enracinées dans la vie de petits villages de son état. Nous venons donc d'écouter Ben Atkins et cette chanson qui offre une belle combinaison de narration et de musicalité chaleureuse. Et nous continuons cette nouvelle émission avec Sugarcane Jane. Formé en 2009, le couple husband-wife Sugarcane Jane est reconnu pour son mélange de country, de rock et de gospel, mais surtout pour leurs harmonies vocales émouvantes. Concernant le morceau There Is a Time, le style général de Sugarcane Jane reflète des thèmes de nostalgie et de réflexion sur la vie et le temps qui passe. Avec Sugarcane Jane, on s'imprègne de toute la culture du sud des États-Unis.

0: Chris Hillman, surtout connu comme membre fondateur du groupe rock folk The Byrds, a eu un impact majeur sur la musique américaine des années 60. Bells of Whitney a été écrite à l'origine par le poète gallois Wee H. Davies. La chanson évoque les thèmes de lutte et de désespoir, s'inspirant de la situation socio-économique au pays de Galles. La guitare chimique, un élément caractéristique du son des Byrds, ajoute une profondeur étirée à la composition. Chris Hillman nous propose cette chanson qui ouvre son dernier album en date, intitulé Biding My Time.
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Un mélange d'Americana, de country, de folk et de bluegrass, c'est le style musical de Rita Hosking qui lui offre la possibilité de tisser des récits poignants sur les thèmes liés à la vie quotidienne et aux luttes des classes ouvrières. Les paroles de la chanson The Coyote semblent évoquer une image de solitude et de lutte. On écoute Rita Hosking, une artiste significative sur la scène folk actuelle. 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

Kieran Kane est le propriétaire du label Did Recording Records. Il a gagné en notoriété en produisant plusieurs succès avec Jamie O'Hara dans les années 80 en formant le duo O'Kanes. I'm Here to Love You est une chanson extraite de son album Find My Way Home, sorti en 1993. Kieran Kane utilise une instrumentation minimaliste centrée sur sa voix, sa guitare et des arrangements simples qui renforcent l'intimité de la chanson. À l'instant, voici Kieran Kane.

La chanson Test is Like a Lemon du groupe Pretty Violet Stain et de son leader Shane Nicholson illustre bien le style du groupe australien avec des paroles évoquant des sentiments de nostalgie et d'ambiguïté. On écoute Pretty Violet Stain dans cette mélodie entraînante au rythme dynamique typique du rock alternatif des années 90.

Reconnaissante de ses racines irlandaises, Lisa McHugh a rapidement gagné en popularité en remportant plusieurs fois le titre de meilleure chanteuse féminine de l'année. Follow Your Arrow est une chanson qui se retrouve sur son album Who I Am, sorti en 2013. Cette chanson aborde des sujets controversés comme l'usage de drogues légères, tout en prônant l'acceptation de soi. On vous propose d'écouter à l'instant la country pop de Lisa McHugh.

Doc Watson est resté une légende de la musique folk traditionnelle américaine. Très jeune, il a perdu la vue, mais cela ne l'a pas empêché de devenir un virtuose de la guitare, du banjo et de l'harmonica. Dans Countryside, on se souvient de cet immense artiste et de son interprétation de la chanson Shady Grove, présente sur l'album vinyle intitulé tout simplement Doc Watson. Celui-ci est sorti en 1964. Belle découverte sur Equinox à Namur.

Face aux influences pop, Alan Jackson est souvent considéré comme le garant de la tradition country en proposant un mélange de honky-tonk et des sonorités country classiques. The Thrill Is Back est un morceau avec un texte qui se concentre sur l'amour, la stabilité et des émotions réelles, loin de la pop moderne. On écoute Alan Jackson, une valeur sûre de la country.

En 2020, le groupe canadien The Radio Gwande a sorti un premier album intitulé Town and Country, juste pour le plaisir de faire de la musique. La chanson Let's Not Call It Love est décrite comme un titre rock qui ouvre l'album de manière énergique. Apprécions maintenant le côté roots et authentique du groupe The Radio Gwande.

Le groupe Restless Heart et son leader Larry Stewart est devenu célèbre pour avoir mélangé des harmonies vocales country avec une approche rock. La chanson I've Never Been So Sure est typique du son pop-rock des années 1980 et 1990. Nous allons écouter cette ballade mid-tempo qui met en valeur la capacité du groupe à crier des refrains mémorables. Et c'est bien sûr sur Equinox, la radio découverte à Namur.

Avec sa voix décontractée et directe, ample et imposante, Don Williams en est arrivé à être connu sous le pseudonyme de The Gentle Giant, et ce, depuis les années 70. Don Williams n'a jamais été un innovateur, mais ses ballades ont été très populaires. Durant sa carrière, il a obtenu 17 succès numéro 1 au Billboard Country. Avec John Denver, il fut dans les premiers à divulguer la musique country en Europe. To Love est un album sorti en 1990. Le morceau Lord Have Mercy on a Country Boy cerne à merveille la personnalité de Don Williams que nous vous proposons d'écouter à l'instant.

Chanteuse, violoniste et productrice américaine, Alison Krauss a gagné en popularité grâce à son groupe Union Station et grâce à sa capacité de combiner de nombreux styles musicaux, dont le bluegrass et le folk. La chanson Paper Airplane, qui ouvre l'album du même nom, se démarque par une mélodie élégante et aérée qui évoque une sensation de légèreté similaire à celle d'un avion de papier. On écoute Alison Krauss, elle nous parle de la fragilité de ses rêves.

En 1992, Karen Brooks, chanteuse et auteure-compositrice originaire de Dallas, a sorti un album en duo avec Wendy Sharp intitulé « That's Another Story ». Leur album s'ouvre avec la chanson « All I Need ». Nous vous proposons d'écouter Karen Brooks et Wendy Sharp qui évoquent ici la dualité de la joie et de la douleur d'aimer.

Et c'est bientôt le clap de fin du Countryside de ce jour. Avec Equinox, la radio découverte à Namur, on ouvre Countryside tous les dimanches de 21 à 22h, les mardis dès 8h et les jeudis à 17h. On termine le Countryside d'aujourd'hui en compagnie de Derek Ryan, un ancien membre du groupe The Boys Band Deicide. Cet artiste irlandais met le country traditionnel et pop tout au long de son album Long Shot Love. La chanson Mad for the Road referme cet étonnant album. Derek Ryan réussit à capturer l'essence du plaisir et des défis de la vie sur la route, alors suivons-le sur les voies de ces belles découvertes. Alors à la semaine prochaine. Bye bye.

0: Il est 18h.
1: Eh ben, je voulais faire un petit coucou aux auditeurs de Radio Equinox, Radio Découverte, hein, c'est bien ça. Amitié à tous vos auditeurs.
2: Un grand merci, monsieur Dufour-Ferry.

0: mais monsieur, alors, moi j'ai peur, est-ce que ça fait de moi un homme? Finalement, monsieur, c'est quoi un projet de vie? Puis c'est quoi la vie? Puis c'est quoi aimer? C'est quoi, moi j'ai peur de ma différence. Donc j'ai été amené à essayer de transmettre au mieux et certainement d'apaiser ces jeunes de cœur, de jeunes intelligents, en réflexion, dans plein d'envie, et de les accueillir dans leurs propos et dans leurs réflexions. Et à la sortie de cette rencontre, je me suis dit qu'il fallait faire plus, à défaut de pouvoir démultiplier ce genre d'expérience et de rencontres au sein des écoles, au moins d'apporter un matériel, un outil qui profiterait à un plus grand nombre. Et Transmission Génération est arrivée partant de la réaction de ces élèves qui me voyaient arriver un peu comme une star du cinéma, une star du doublage. Comme je le disais en début de réponse, moi mettant à mal ce star system, parce que la notoriété ne veut rien dire, en tout cas pour moi. Je n'envisage pas mon métier à travers ce prisme-là. Et donc, quelque part, d'arriver à un moment donné à démonter aussi les préjugés, les fantasmes et les illusions. Et de le faire pour plein de métiers qui doivent essuyer des fantasmes, des illusions, des préjugés, notamment les magistrats, notamment les policiers, mais notamment aussi les psychiatres, les travailleurs sociaux. Bref, de pouvoir donner la parole et mettre en lumière des personnes, des hommes et des femmes de terrain à qui on ne donne pas suffisamment, à mon sens, la parole. Mettre en lumière les réalités des uns et des autres, finalement, pour sortir des préjugés et des fantasmes.
1: Est-ce que chez les jeunes avec qui vous parlez, est-ce que vous sentez une forme d'ouverture à cette autre possibilité de la vie de non-star, en fait, d'une vie plus simple? Ou est-ce que c'est vraiment difficile pour les jeunes aujourd'hui d'accepter, de rentrer dans l'idée qu'une vie peut être plus simple?
0: Je pense en effet qu'il y a dans cette génération, chez nos plus jeunes, une espèce de conditionnement comme ça, avoir cette vie extraordinaire, à être une star. Et je pense que mon rôle d'ancien, c'est de leur dire qu'il y a beaucoup mieux, beaucoup plus jouissif. Parce qu'au final, on tourne au niveau de cette notion de reconnaissance et d'anonymat, comme si on avait seulement une vie à partir du moment où on était sous le feu des projecteurs. Et que sinon, on n'avait pas de vie et on n'existait pas. C'est ça le danger. On oublie de dire à nos jeunes qu'ils sont uniques et incomparables, qu'ils ont une vie, que leur avis importe, que la mise sous la lumière, que la notoriété, la reconnaissance du plus grand nombre, du nombre de followers, tout ça, c'est de l'illusion. Tout ça, ça n'a aucune espèce d'importance. La seule chose que ça convoque, c'est une espèce de rapport de force comme ça entre tout un chacun, où il faut se hisser au plus haut en écrasant les autres. Il est là le réel danger. C'est de créer un conflit permanent entre toutes et tous. Or, je reste persuadé que comme nous sommes uniques et incomparables, nous avons chacun et chacune quelque chose à apporter à ce monde. Chacun et chacune. Il n'y a pas quelques élus qui auraient le droit de citer ou qui auraient le droit d'agir, de poser des actes. Je m'oppose à cette vision de cette société qu'on impose à nos jeunes, parce qu'on ne les y invite même plus. On leur dit c'est la seule alternative possible. Ça fait énormément de tort, c'est profondément toxique comme discours, et je reste encore et toujours persuadé que le chemin d'une vie d'un plus jeune ado vers l'état adulte, mais on peut être ado à 60 ans, hein, c'est d'aller encore et toujours à la découverte de soi. Le réel courage, il est là. Alors oui, c'est un travail dans l'anonymat. Oui, c'est un travail où il y aura peu de reconnaissance. En tout cas, il n'y aura pas la reconnaissance d'un plus grand nombre. Mais je ne crois pas qu'on grandit, qu'on vieillisse entouré du plus grand nombre. Je pense que l'on profite de la vie et qu'on grandit de manière apaisée et joyeuse

0: entouré de quelques-uns, qui sont nos amis, et non pas des connaissances, et encore moins des followers. Je crois qu'en allant à la rencontre de soi-même, on arrive à faire un choix de métier, et non pas un choix de travail. C'est scandaleux ce qu'on fait, on fait vivre aujourd'hui en termes de job, de flexi-job, au nom de cette économie surpuissante qui prend toute la place. On nous retire cette part d'humanité, cette part de long terme, de gestation. On ne laisse plus à nos plus jeunes le temps de grandir, le temps de rêver, le temps de faire des choix et de se tromper.
1: Vous faites la distinction entre métier et travail. Mmh. Métier qui, je me souviens vous avoir entendu le dire, qui vient du mot ministerium, mmh. qui est un service. Mmh. La question pour le jeune serait plus de se demander quel service je suis prêt à rendre pour la société, quel service je suis prêt à rendre peut-être même pour moi-même ou pour les proches.
0: Il y a d'abord une relation à soi. Comment trouver ma place dans ce monde à travers une activité financière, économique? Je ne suis pas du tout contre l'économie. Je m'insurge contre le fait qu'elle prend aujourd'hui toute la place au détriment de l'humain. Il y a donc, pour le plus jeune, et le pari est osé, et c'est là où les écoles auraient bien besoin d'être refinancées, qu'on aurait bien besoin de valoriser nos professeurs plutôt que de leur râler dessus. Comme je l'entends, ça me scandalise à chaque fois, parce qu'ils ne se battent pas uniquement pour leur salaire et leur pension. Ça ferait peut-être partie d'une autre émission, hein. On n'aurait pas fini d'en causer, mais je pense que le jeune donc a trouvé sa place dans ce monde à travers en effet une activité économique, mais qui fait sens pour lui. Et je pense que accompagné, bien accompagné, nourri par de la littérature, par ce qu'on appelle l'éducation, hein. L'éducation ne revient pas qu'aux parents, s'éduquer soi est quelque chose de nécessaire. Ça lui permettrait en tout cas de donner du sens. Et quand on est mu par le sens et cette nécessité de faire un métier, on n'a plus besoin de cette reconnaissance du plus grand nombre. On a trouvé sa place. Ce qui me terrorise, c'est de me rendre compte que pour trouver sa place dans ce monde, le jeune doit être reconnu par le plus grand nombre, quel qu'en soit le prix, au détriment d'une dignité, au détriment d'une vie.
2: Je propose, Mathieu Moreau, qu'on parte en musique, qu'on fasse une petite pause maintenant avant de parler encore plus de ce projet Transmission aux Générations, donc accessible sur Internet, sur YouTube, je pense, sur la chaîne de la pensée des hommes. Donc on part en musique ici et on se retrouve juste après.
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0: Nous voici dans la deuxième partie du Temps d'un Café sur RCF Sud Belgique. Nous sommes toujours en compagnie de Mathieu Moreau. Il nous présente son projet Transmission Génération, accessible sur YouTube par ailleurs et aussi sur sa page LinkedIn aussi, on peut le souligner également. Et Mathieu Moreau, il est aussi comédien de doublage et il a plein d'autres fonctions aussi. On le remercie d'être là encore aujourd'hui. Et nous sommes toujours en compagnie de Gabriel Petre, qui est mon co-animateur du jour, qui est notre stagiaire à RCF et qui pose des questions très intéressantes par rapport à la confiance en soi, par rapport à qui on est aujourd'hui. Donc merci à lui d'être là aujourd'hui aussi. Donc on a parlé de ce projet Transmission Génération, de comment c'était né. On a eu quelques réflexions par rapport à tout ça. Dans ce projet Transmission Génération, qui c'est que... Quelles personnalités allez-vous accueillir? Quels sujets vont être abordés? Je pense qu'il y a Michel Claes qui est déjà venu. Qui sait que vous avez déjà accueilli d'autres comme personnalités?
1: Alors, en fait, j'avais demandé à chacun des intervenants, donc Michel Claes, ancien juge d'instruction, auteur et aussi professeur. Il y a eu le procureur du roi de Liège, Damien Lebout, le juge d'appel du tribunal de la jeunesse, Thierry Huertz, Benoît Tillemans, qui est chercheur en psychopédagogie, qui fait beaucoup d'interventions dans les écoles, qui fait de l'accompagnement thérapeutique. Tahar El Hamdaoui, qui a monté la SBL Désilience et qui s'occupe de la réinsertion de jeunes prisonniers, mais pas que. Aussi de jeunes en crise et de jeunes en danger. Voilà, je n'associe pas jeunesse et délinquance, d'accord ? Ça me paraissait important à souligner. Vu que l'occasion m'en était donnée. Il y avait... il me reste encore l'une ou l'autre personne, Étienne Joiret, qui est psychiatre en IPPJ, Claude Botamedi, qui a été policier, chef de zone, chef de corps, qui a 40 ans d'expérience, qui est aujourd'hui à la retraite, qui a sorti un bouquin de réflexion, et j'aime ses propos modérés quant à la police de proximité. Donc je dirais que les intervenants à ce projet, j'espère qu'il y en aura d'autres, et j'espère d'ailleurs pouvoir continuer à faire d'autres vidéos et par là même à être financé un minimum, parce qu'il s'agit de ça aussi. On est toujours en flux plus que surtendu à ce niveau-là. Et l'idée donc, c'était d'inviter des humains qui ont un métier qui est méconnu, qui est source souvent de fantasmes, de préjugés. L'idée, c'est de lever le voile sur la réalité de ces êtres humains, de ces individus qui sont dans ce qu'on appelle les métiers du régalien. Ma réflexion derrière tout ça, c'était au final, quand on se rend compte de la réalité de l'autre, on en arrive quand même rarement à un conflit. Je reste encore persuadé que le langage, notre capacité à communiquer à l'autre, le fait de réinvestir la langue française, permet d'affiner nos pensées, d'articuler nos pensées, donc de pouvoir améliorer notre communication à l'autre, que ce soit à travers l'écrit ou que ce soit à travers le côté oral. Donc voilà, c'était ça l'idée, c'était de mettre en lumière et de donner la parole à des êtres humains à qui on donne assez peu la parole et que l'on met assez peu en lumière, ou quand c'est le cas, lorsqu'il y a une bavure ou quelque chose d'interpellant, et voilà.
2: Ce réinvestissement de la parole prend beaucoup de sens dans le projet pédagogique, puisque rencontrer les jeunes, aller vers eux, c'est souhaiter la communication, souhaiter parler. Les jeunes ou moins jeunes, en fait, toutes les personnes à qui vous vous adressez, eux-mêmes ont l'occasion de pouvoir réinvestir ce langage et explorer la manière dont ils pourront exprimer leur pensée, leur idée. Tout ça fait partie du projet aussi, d'aider à ouvrir la parole et donner les outils pour s'exprimer, tout simplement.
1: Et peut-être, c'est tout à fait ça, et à ce qu'ils puissent se donner aussi cette possibilité de se parler à eux-mêmes.
0: Comment on pourrait définir ça, se parler à soi-même?
1: Aller à la rencontre de soi.
0: Oui.
1: Le fait de pouvoir se rendre compte que l'on fait preuve de nuance dans nos propos suite à, par exemple, une thématique ou une vidéo qu'on aurait vue en classe, c'est aussi peut-être se rendre compte que l'on peut faire preuve de, d'une pensée plus fine, d'une pensée plus complète, plus curieuse, et donc ouvrir aussi donc les champs de la réflexion par rapport à soi-même, apprendre à peut-être ouvrir aussi un peu les yeux sur soi. Après, chacun en fera et fera de cet outil ce qu'il entend. Hein. Je suis un grand partisan de la liberté individuelle. Mais j'espère en tout cas que ces vidéos, le jour où elles seront diffusées, parce que pour l'instant, je suis toujours dans l'attente d'une réponse, de savoir si ce projet peut être financé et rediffusé au sein des classes.
0: Dans les écoles, c'est ça ?
1: Dans les écoles, bien sûr. En sachant que dans les cours de citoyenneté et de philosophie, pour l'instant, les professeurs n'ont qu'une heure, ce qui, à mon sens, est évidemment trop peu et manque de cohérence. C'est très bien d'appeler ça philosophie et citoyenneté, mais à raison d'une heure par semaine,
0: c'est peu.
1: C'est surtout très incohérent. Ça amène le questionnement de la place de l'école dans cette société aujourd'hui. On parlait tout à l'heure de l'économie. Alors, soyons en économie de guerre, finançons, attention. C'est la guerre. Oui, bon, c'est très bien. En attendant, ici, il y a des gens qui vivent. Il faut investir nos jeunes beaucoup plus qu'ils ne le sont. Il faut arrêter d'être dans une com qui est épouvantable. Et refinançons drastiquement et revoyons les fondamentaux de nos écoles. Il n'y a pas à opposer religion et cours de philosophie et de citoyenneté. Pour moi, ce sont deux disciplines qui abordent l'être humain à travers deux angles complémentaires. L'une aborde le sacré, et nous sommes porteurs de sacré chacun et chacune. Il y a quand même quelque chose de l'ordre du « miraculeux », entre guillemets, d'être là. Voilà, même scientifiquement parlant. Et de l'autre, c'est comment trouver cette place de citoyen dans un océan de contraintes, comment découvrir son espace de liberté. Donc, à mon sens, ce ne sont pas... il faut arrêter d'opposer ces deux notions. Parce que opposer le temps que l'on perd et l'énergie que l'on perd à opposer ces deux disciplines, c'est le temps qu'on ne consacre pas à la question fondamentale de où en est l'école. Et je pense que nous vivons une superposition de crise dramatique, c'est vrai. Mais donc nous avons cette opportunité, en effet, de revoir de fond en comble les fondamentaux de l'école et de la manière dont l'école est organisée. Et donc je reste un grand, grand défenseur de l'école, quoi que l'on puisse en dire, quoi que la presse puisse en dire d'ailleurs. Et donc beaucoup, beaucoup, beaucoup de courage à tous ces professeurs. Et j'en profite, et je terminerai par là,
0: oui.
1: que transmission, génération, ça n'est pas pour surpasser le travail des cours de philosophie, des professeurs de philosophie et de citoyenneté. Ça reste un petit plus. Et ça me semblait important de pouvoir faire remonter des réalités de terrain pour pas compléter, mais apporter une matière et prendre un autre angle qui n'est pas celui du sommet vers la base. On va aborder la philosophie, la cité, des notions peut-être plus générales, tout aussi intéressantes. Et donc je me suis dit, tiens, du sommet vers la base, et moi avec la base vers le sommet, bah, au milieu, on va finir par se rencontrer, et ils en feront certainement quelque chose. Mais donc voilà, je suis plutôt pour la complémentarité et la conciliation de ce qui, à première vue, pourrait paraître du contraire.
0: Merci beaucoup en tout cas Mathieu Moreau pour cette belle déclaration finale. Merci à vous d'être venu en studio.
1: Merci à vous.
0: Déjà, on va rappeler que ce projet Transmission Génération est accessible sur le site La Pensée et les Hommes. Je pense que c'est bien ça.
1: Il est accessible sur La Pensée et les Hommes. Ça n'est pas libre de droit. Donc ça, je le rappelle, c'est marqué au bout de chaque vidéo. Mmh. On est toujours évidemment dans cette recherche de financement pour pouvoir continuer, surtout à travailler. Donc il y a un appel ici que je fais certainement à la communauté française par rapport à ces vidéos et à cet outil.
0: Merci beaucoup en tout cas Mathieu Moreau, voilà, d'avoir parlé de ce projet Transmission Génération. Voilà, et merci à Gabriel Petre, notre stagiaire et co-animateur du jour, pour toutes ces questions très intéressantes. Et j'espère que ce projet prendra vie dans les prochaines semaines et prochaines années en tout cas Mathieu Moreau.
1: Eh bien je l'espère, et puis un grand merci à toi Adrien pour m'avoir réinvité, c'est toujours un plaisir. Et Gabriel, tu as été vraiment super.
2: Merci beaucoup Mathieu, merci Adrien.

0: 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Le Landart Nassogne, communément appelé LAN, pôle d'art contemporain installé au Château du Bois, a inauguré sa nouvelle saison lors du week-end de Pentecôte. Dans le Château du Bois, l'exposition Les Sentinelles présente des dessins de Dominique Paulus et toujours dans le château, le public pourra également découvrir les dernières créations de mail art reçues pour le musée utopique de l'Arbre. Dans le pavillon, l'exposition Entre nuages et chlorophylle rassemble des photographies de Philippe Mouès.
1: Entre Bastogne et Marchand-Famène, il y a, mais il faut s'écarter un petit peu de la route évidemment, Nassogne. Nassogne, un havre de paix au milieu des bois, au milieu de plein de choses agréables. Il fait toujours beau à Nassogne, la preuve, nous sommes sous un soleil resplendissant, même s'il tombe encore deux petites gouttes, mais ça c'est des résidus. Philippe Marchal, où sommes-nous ?
2: Nous sommes effectivement dans cette belle commune de Nassogne, au cœur de la forêt d'Ardenne, que l'on appelle erronément forêt de Saint-Hubert, mais Saint-Hubert n'est qu'une toute petite partie de cette forêt magnifique. Et donc on est en bordure de cette route nationale qui mène de Nassogne à la barrière de Champlon, que tout le monde, je pense, connaît, ou bien connu de tous ceux qui voyage et se déplace dans cette belle région d'Ardenne.
1: Alors nous sommes dans un, je l'ai dit tout à l'heure, dans un havre de paix. Il faut s'écarter un petit peu de cette route pour découvrir un endroit fantastique.
2: Absolument. Nous sommes ici au milieu de cette forêt, d'un lieu qui s'appelle depuis peu, depuis 5 ans maintenant, le LAN, qui est donc un espace dédié au Landart. LAN voulant dire Landart Nassogne. C'est un pôle d'art contemporain dédié effectivement au Landart, c'est-à-dire des œuvres créées avec les matériaux du coin, de la région, en l'occurrence le bois, l'arbre principalement, mais également des œuvres qui sont, si je puis dire, importées, mais dans des matériaux nobles, c'est-à-dire la pierre, le métal, etc. Donc on a élargi un petit peu la définition parce qu'on ne peut pas couper tous les arbres pour en faire des œuvres d'art. Il y en a quelques-unes quand même qui sont réalisées avec cette base, mais il y a d'autres œuvres qui sont installées. Et vous allez me poser la question comment c'est né, donc je vais y répondre directement avant que vous me posiez la question. C'est un projet qui est né en 2022, inauguré en 2022. Il est né 2 ans plus tôt avec un jeune artiste, Jérôme Huillot, qui est originaire d'Ambly, c'est-à-dire une des communes qui fait partie de l'entité de Nassogne. Vous me connaissez un petit peu, je suis partenaire, je suis collectionneur, mécène, je soutiens beaucoup de projets artistiques, et notamment la Biennale d'art contemporain Appel d'air de Arras, dans le nord de la France. Étant partenaire pour eux, je communique aux artistes, je les invite à participer, à déposer des dossiers de candidature pour participer à cette biennale. Et pour l'édition de 2020, je suggère à Jérôme, qui était à l'époque étudiant en sculpture à l'Académie royale des beaux-arts de Bruxelles, donc Jérôme habitant Ambly, de dire « mais pourquoi ne postulerais-tu pas ?» et pose ta candidature en évitant de dire qu'on se connaît, sans quoi ce serait un peu tronquer les cartes. Un de nos partenaires qui soutient un artiste, ce serait quasiment le faire inclure. Ça se passe très bien, ça se passe dans ces règles-là, d'un silence total de connaissances, de relations. Et Jérôme a créé une œuvre qui est maintenant installée ici sur le site du LAN, qui s'appelle « Foyer suspendu dans ses restes ». C'est un grand cube de bois de 4 mètres de côté, fait de bois brûlé ou chalumeau. Et à l'intérieur, c'est un petit foyer suspendu, c'est une maison suspendue de tissu blanc. Et c'est montré cet aspect dichotomique entre le foyer protecteur et le foyer destructeur. Et Dieu sait si à l'heure actuelle, dans notre monde actuel, et de jour en jour et de mois en mois, d'année en année, on a cette dichotomie entre on se sent bien chez soi, mais à des milliers de kilomètres et pas autant qu'il n'en faut pour le dire, il y a la guerre, il y a la destruction. Et donc c'est une œuvre qui a très très fort marqué. Jérôme est Ardennais, habitant Ambly, à l'époque, puisque maintenant bruxellois, il voulait aller jusqu'au bout, non pas de ses rêves, mais de ses envies de montrer. Et donc, il voulait que les gens qui entrent dans ce cube de bois brûlé marchent sur quelque chose qui rappelle le feu, la destruction. Il n'était pas question pour lui d'aller dans n'importe quel supermarché pour acheter des sacs de charbon de bois, mais il a voulu faire sa meule lui-même. Et il me dit, je ferai cette meule de charbonnier ici à Nassogne. Et je dis, ah oui, bon, très bien, je vous raconte l'histoire parce que c'est vraiment la genèse de tout ce projet du LAN. Et Je dis, oui, où veux-tu faire ça? Il me dit, chez des amis, dans un petit village, Ambly, puisqu'il était né là, il connaissait les gens. Et je dis, comme partout ailleurs, il faut demander l'autorisation de la police, c'est-à-dire du bourgmestre. Ça s'avérait compliqué pour lui parce que garçon, gamin, à l'époque, avait, comme tous les enfants des villages, créé des petits incidents à gauche, à droite. Mais je dis, qu'importe, il faudra voir le bourgmestre, Marc Quirinen, et je le souligne maintenant parce que c'est un vrai partenariat qu'on a avec la commune. Et je le rencontre un vendredi, et je dis, Jérôme voudrait faire Samuel de Charbonnier. De relation en relation, il trouve un terrain où il peut, pendant 3 jours et 3 nuits, faire cette meule de Charbonnier. Et voilà l'œuvre qui est exposée à Arras, avec un succès gigantesque. Vraiment, beaucoup, bien situé. Il avait choisi le bon endroit dans la ville d'Arras pour la présenter, c'est-à-dire dans la cour d'honneur du château de l'ancien palais des ducs d'Artois. Et gros succès presse. Un journaliste régional ici, en Luxembourg, fait une page complète en disant « Un de nos jeunes artistes du coin expose à la Biennale ». Et c'est là que le bourgmestre me dit, mais c'est amusant que notre jeune artiste du coin soit effectivement félicité et que son travail soit salué, mais pourquoi ne ferait-il pas quelque chose plutôt pour Nassogne, plutôt que construire le matériau de base et puis s'expatrier? Et l'inné est né comme ça. Et puis voilà, de fil en aiguille, Jérôme a une idée pour présenter quelque chose ici à Nassogne. On cite différents lieux. Et voilà, le château du Bois qui avait une autre affectation à l'époque, mais tout s'est combiné pour se dire... on va en faire un vrai lieu d'art contemporain. Et le LAN est né en 2022, en juin, toujours à la Pentecôte. Et à nouveau, cette fête d'ouverture que nous allons célébrer à la Pentecôte est née de cette contraction des Pré-Bois. Pourquoi les Pré-Bois? Parce que nous sommes face à un lieu dit qui s'appelle le Pré-la-Croix. Et nous sommes derrière avec un château, grand mot pour le bâtiment, mais c'est le château du Bois. Donc Pré-Bois fait le lien, l'intégration sur le site, l'intégration dans un environnement dédié à la nature. Et ici, on a fait le lien entre nature et art.
1: Alors, je propose qu'on fasse une première pause musicale. Et Philippe, ça permet que vous repreniez votre souffle, parce que vous en avez bien besoin. On va rencontrer divers artistes qui vont appréhender les lieux ici. Et puis, on peut parler d'un personnage illustre qui est aussi qui court dans les bocages ici, dans les sous-bois. Hein. À tout de suite.
2: Absolument. 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

0: Dominique Paulus, vous êtes une des artistes qui expose ici au Land Art. C'est jusque quand? Comme ça, nos auditeurs, ils savent tout de suite qu'ils doivent se précipiter.
1: Alors, j'ai l'honneur, cette immense joie de pouvoir faire l'ouverture du LAN le 23 mai. Donc, ce sera le 23, 24, 25. Et puis, alors après, ce seront tous les week-ends du mois de mai et de juin, donc jusqu'au 28, 29 juin, de 14h à 19h, les samedis et dimanches. Et je serai présente.
0: Voilà. Et à part vos œuvres, vous allez d'abord en parler. Et puis, qu'est-ce qu'on peut voir? C'est quoi le Land Art, en fait?
1: Ah, le Land Art, ça réunit pas mal d'œuvres donc extérieures qui sont toujours en cohérence avec la nature. Mais bon, je ne peux pas non plus trop en dévoiler, parce que le but, c'est quand même de venir les découvrir sur place.
0: Ben oui, mais il faut donner le goût aux gens, hein. Il faut donner l'envie.
1: Oui, c'est très... Je ne vais pas dire atypique, mais...
0: Parlons d'abord du lieu.
1: Alors, ben, le château...
0: Il faut se découvrir. Il faut le découvrir, le lieu.
1: Oui, alors le lieu, pour moi, qui habite de la commune de Nassogne, ce n'est pas très compliqué. Vous allez à Nassogne, vous passez devant la maison communale, vous prenez la direction Champlon, et à un moment donné, à la sortie de Nassogne, vous allez voir, il y a marqué la plaque, vraiment, Land Art. Et là, vous allez monter dans les bois, vous ne verrez rien du tout. Et puis tout d'un coup, sur votre gauche, vous verrez ce pavillon noir qui a l'air un petit peu bizarre. Et puis quand vous montez, ben, sitôt que vous arrivez à l'entrée, vous avez déjà les yeux qui pétillent, parce que vous allez trouver des sculptures, des œuvres diverses. Le rouge est prédominant. Et donc voilà, il faut mettre ses yeux partout, en fait, au LAN. Parce que la particularité du LAN, c'est que les sculptures se confondent avec la nature. Donc ne pensez pas que vous allez trouver directement quelque chose qui va se... vraiment attirer votre attention au premier coup d'œil. Non, il faut vraiment observer la nature. C'est un petit peu le jeu cache-cache avec la nature. Il y a par exemple derrière le pavillon une artiste, Marie Plume, qui a fait une dentelle avec des anneaux qui sont accrochés dans les bois. Et quand on le dit, oui, des anneaux dans les bois. Et puis quand vous vous rendez compte, vous allez les voir, c'est tout simplement magnifique.
0: Je ne l'ai pas dit en arrivant parce que ça ne regarde personne. Mais... quand il y a une trentaine d'années, je traversais la jungle de Petén, qui se trouve au Guatemala. On est en pleine forêt vierge. C'est un petit peu ce qu'on a autour de nous. On a de la nature à foison. Et vous découvrez les temples mayas qui datent. Mais alors, Mathusalem, il ne savait même pas quel âge il avait à l'époque. Eh bien, c'est un peu l'impression qu'on a en arrivant ici. On a un lieu qui est empreint de nature avec des arbres magnifiques et des œuvres d'art au milieu. Il y a une cohérence là.
1: C'est tout à fait ça. C'est un lieu magique, moi je le dis toujours. Il faut le découvrir, il faut avancer. Et après que vous avancez, vous trouverez des merveilles aussi bien à gauche, à droite. Le but, c'est d'aller vers la nature, d'aller les découvrir. Vous voyez là-bas en dessous, ben, il faut descendre, il faut aller voir, parce qu'il y a, toutes des petites pépites qui se cachent dans les arbres.
0: Alors il faut quand même un code de lecture, Philippe. Les œuvres d'art, bien sûr, les auteurs ils savent ce qu'ils font. Les artistes, c'est des gens qui sont emprunts. Les œuvres, elles prennent des mois de gestation avant de voir le jour, un peu comme un enfant. Mais voilà, il faut avoir un code.
2: Je pense que chacun a sa grille de lecture. Nous avons beaucoup de lettres dans nos alphabets. Mais nous avons plusieurs langues. Il y a le français, il y a l'italien, il y a l'espagnol, il y a plein de langues et on utilise pourtant les mêmes lettres. Il suffit de composer des mots différents. Eh bien, c'est la même chose avec l'art. C'est de se dire, on a en face de soi quelque chose qui donne un ressenti, pour certains une forte émotion, pour d'autres un simple ressenti, pour d'autres par moments peut-être une certaine indifférence, parce que incompréhension. Et donc, ce qu'il faut, c'est effectivement non pas... capter, absorber, digérer ce que l'artiste a voulu dire, mais c'est se faire soi-même l'idée de ce que ce travail, avant de parler d'œuvre, disait Yves Klein, parlons de travail. C'est un petit peu cela aussi, une certaine humilité de dire, voilà, j'ai réalisé, si c'est l'œuvre de sa vie, ok, mais je pense qu'il y a des gens pour ça, ce sont des critiques d'art, ce sont des professeurs d'histoire de l'art qui détermineront qu'effectivement il y a une plus-value dans la recherche, une plus-value dans la présentation. Ici, ça n'a pas cette prétention. C'est rendre l'art accessible au plus grand nombre, aux gens qui viennent de plus en plus nombreux, et j'en suis évidemment fort heureux, parce qu'ils savent qu'il y a un lieu d'art, parce qu'ils savent qu'il y a aujourd'hui 20 œuvres et qu'il y en aura 23 le week-end prochain, avec les trois nouvelles que nous sommes en train d'installer, de créer. Ce sont donc des gens qui viennent pour cela, parce qu'ils savent, parce qu'ils connaissent. Mais il y a surtout, dans 90% de nos visiteurs, des gens qui viennent un peu par hasard. On a entendu dire que, mais ils ne savent pas à quoi s'attendre. Et puis, dans ces pourcentages-là, il y a aussi ceux qui passent tout à fait par hasard sac à dos, parce qu'ils font une randonnée, parce qu'ils font une balade, et se dire, tiens, waouh, quand on se promène, cher ami, on peut découvrir un chevreuil qui saute, un petit sanglier qui se cache, un lapin qui gambade. Et on peut aussi découvrir de l'art. La surprise est identique par rapport aux promeneurs. C'est de se dire, on est en cœur de la forêt. On a là, j'ai envie de dire à vos auditeurs, je vais me taire. Pendant 3 minutes, vous allez écouter ce qui nous entoure. Ce sont ces oiseaux, ce sont ces... Et là, le bonheur, je fais le lien de cette année avec une œuvre d'Adrien Vorzan, qui est un artiste qui ne se définit pas non plus comme un sculpteur, mais comme un assembleur. Il a créé une installation qui s'appelle La Tour, faite au départ de... cagette de fromage en bois. Quel meilleur ressenti à donner qu'effectivement ce bois qui est un produit fini manufacturé qu'on trouve dans tous les magasins est en réalité issu de ces arbres qui sont devant nous. Eh bien, il a dit, il retourne à la nature ce produit manufacturé dont il provient. Et cette bonheur total cette année, ces quelques semaines qui viennent de s'écouler, nous avons un couple de bergeronnettes qui ont créé leur nid avec les 6 œufs couvés dans cette... Si ça, ce n'est pas la merveille nature et art, il faut me l'apprendre.
0: Eh bien, je vous remercie pour la transition parce que nous allons repartir vers Dominique qui a dessiné des arbres. Nous revoilà au milieu de la nature et de tout ce qui nous entoure.
1: Oui, c'est vrai que l'arbre, particulièrement le bouleau, c'est un coup de cœur. C'est un coup de cœur parce que pour moi, c'est un arbre magique. Quand j'en parle, il y a tellement de façons de pouvoir le dessiner et tout. Mais en fait, le bouleau, quelle que soit la saison, c'est le premier que vous voyez. Il a son écorce blanche. En été, vous le voyez toujours, il a toujours son écorce blanche, mais en hiver, il est majestueux avec son plumeau de branches pourpre rosé comme ça. Et alors, la petite anecdote, c'est que j'aimais bien de dire, voilà, le bouleau a des yeux. Et un jour, j'ai dit à une copine qui venait marcher avec moi, j'ai dit, je vais devoir prendre des photos des yeux des bouleaux, des yeux des bouleaux. Mais oui, le bouleau a des yeux. Et quand elle a regardé, mais c'est vrai, bon sang, il a des yeux. Mais j'ai dit, oui, il a des yeux. Et il a... C'est un arbre sentinelle, parce que c'est pour ça qu'on l'a aussi appelé l'exposition Les Sentinelles. C'est le premier arbre qu'on voit. Ce n'est peut-être pas le plus beau, parce que bon, évidemment, le roi de la forêt, c'est le chêne. Mais le bouleau, c'est le premier qu'on repère.
0: Oui, mais le chêne, c'est les Celtes qui disent ça. Mais si vous demandez aux Russes ou la taïga, c'est le bouleau.
1: Oui, mais oui, c'est vrai. Oui, mais bon, soyons quand même justes.
0: Soyons chêne.
1: Voilà, le chêne est quand même majestueux. Mais le bouleau, voilà, c'est la sentinelle. Je dis que le bouleau, c'est la sentinelle au niveau floral, au niveau de la faune. Ben, on a le jais. Donc voilà, il n'est peut-être pas non plus toujours fort apprécié. Mais le bouleau, et puis bon, le bouleau est quand même un arbre avec des multiples vertus aussi. Donc nos ancêtres récoltaient déjà son eau pour ses vertus de bien-être et tout. Donc voilà, c'est ici, oui, l'exposition se base essentiellement sur le bouleau, de différentes sortes. Un bouleau en souffrance, un bouleau avec des yeux parfois tristes, larmoyants. Et j'avais envie, c'est mon coup de cœur, voilà.
0: Eh bien, si on allait poser la question aux collègues, parce qu'il y en a encore plein d'autres qui attendent derrière.

0: Bon, et Patrick, être sculpteur, c'est une chose, mais installer les œuvres, c'en est une autre.
1: De fait, c'est complètement différent. Mais ici, j'ai été invité au Land Art pour exposer quelques sculptures. Et donc, on a fait un voyage ce matin. Ça nous a pris du temps, mais bon, on va finir par y arriver.
0: On est face à quoi, là ?
1: Alors, on est face à une œuvre que j'ai faite il y a une quinzaine d'années, qui s'appelle les Twin Towers, en fait, en souvenir de ce fameux accident à New York. Et donc, elles ont été travaillées, sculptées, et on va essayer de les enchâsser là, dans notre système, avec notre matériel ici à disposition. Alors, chacune des pierres ici, on est aux alentours de pratiquement 550 kilos pour celle-là.
0: Ah, vous dites chacune, parce qu'il y en
1: oui,
0: a combien ?
1: Ben, il y en a trois, donc on est pratiquement à une tonne et demie pour cet assemblage-ci. Donc,
0: vous l'avez baptisé comment ?
1: Les Twin Towers.
0: Moi, je les aurais baptisés lumbago.
1: Ah ben oui, ça aussi, hein, vous avez raison. On verra ça après, on peut toujours
0: bon,
1: changer.
0: Ben, on va assister au déchargement de l'œuvre. Hein ?
1: Voilà.
0: C'est bien de faire l'artiste, mais il faut des bras aussi. Hein.
1: Voilà.
0: Et des copains.
1: J'ai de la chance. On a un coup de main magnifique ici avec des gens qui sont hyper collaborants et donc ça va le faire aussi. Ça prendra un peu de temps, mais ça va aller.
0: Qui c'est le maître d'œuvre ? Qui c'est qui passe la commande ? C'est Dimitri, là ?
1: C'est Dimitri qui gère parce que c'est lui qui a la remorque et donc c'est lui qui va un petit peu nous expliquer comment il supporte pour pouvoir essayer de la prendre. Voilà.
2: Ce qu'on peut faire, c'est la faire glisser.
3: Elle vient ici.
2: Qu'elle penche ainsi. Lui, il la rattrape là, hein, au-dessus, pendant que tu avances.
3: Ouais.
2: Ok, essayons. Et là, tu nous fais mal d'abîmer la
1: remorque. C'est ce qu'on va faire, donc il va avancer.
3: Oui, ok. Il va reculer ici ? Non.
1: Non, il va avancer.
0: J'ai une question. Est-ce que l'un de vous cinq connaît le numéro des urgences ?
3: Oui. Ils arrivent.
2: Mais allez. Ce qu'on peut déjà faire, c'est l'avancer le plus près possible dans l'équilibre.
0: Patrick, quand tu as sculpté ta pièce, tu as pensé à tout ça ?
1: Oui. Mais c'est-à-dire que j'avais un camion avec grappin. Et ici, ça devient difficile. Donc, parce que des œuvres comme ça, c'est nécessaire d'avoir un grappin. Et c'est vrai qu'en atelier, sur quelque chose qui est lisse, où on peut rouler facilement avec cette petite girafe, ça doit être facile. Mais ici, dans l'herbe, évidemment, on ne bouge pas comme on veut. Et donc, voilà.
4: Le commissaire d'expo que je suis se doit d'abord de remercier tous les collaborants, tous les amis qui le font par amour de l'art, tout simplement, d'une part. Et d'autre part, une sculpture comme ça n'était pas prévue d'être déplacée, bien sûr. Et j'en remercie l'artiste, évidemment, d'en faire don au LAN, qui va être ici, qui va trôner au milieu de cette nature et qui va ajouter entre le minéral et le naturel une plus-value. Donc, je ne peux évidemment qu'être heureux, même si cela demande un peu d'effort.
0: C'est vrai que on ne se rend pas toujours compte de ce qu'il y a avant une exposition et le risque que l'on prend pour ne pas... On peut facilement se péter un doigt. Hein.
4: Ce sont des semaines, des mois de travail, parce que ce qu'on voit ici, c'est du plaisir, même si c'est dur, c'est de l'installation, même si ça fait monter le stress. Mais il y a tout ce qui est communication après, avant, pendant, pour qu'effectivement le public vienne découvre et voit tout ce travail de l'artiste.
0: Philippe, le bâtiment ici, c'est quoi ?
4: Alors effectivement, c'est une excellente question parce que tout tourne autour de ce bâtiment qu'on appelle Château du Bois, qui n'a rien vraiment de significatif comme château. Il a une histoire cependant très importante. C'est un relais de chasse, certes très gros, qui a été construit fin des années 1800 pour le prince Pierre-Napoléon Bonaparte, le neveu de l'empereur, qui, alors ce jeune garçon, je vais dire, est né à Rome, a vécu en Argentine, a vécu à Londres, enfin, comme beaucoup de Bonaparte, ont beaucoup voyagé. Il a été accusé du meurtre d'un journaliste. On ne connaît pas les circonstances, Internet n'existait pas, les réseaux sociaux non plus, donc on n'a pas beaucoup d'échos, si ce n'est que quand même, il y a un meurtre qui lui est sur la conscience. Et l'empereur, étonnamment, connaissait le bourgmestre de Tenneville, et je ne vais pas vous dire qu'il lui a envoyé un SMS, ce serait une bêtise, mais il lui a envoyé un coursier pour lui dire « Veux-tu bien prendre en charge ?» ou « Monsieur le bourgmestre, voulez-vous bien prendre en charge mon neveu ?» Il aime la chasse, et au moins il sera en Belgique. Et donc on lui a construit ce pavillon de chasse, parce qu'il aimait effectivement la chasse. Pavillon de chasse, mais qui dit quand même prince, dit effectivement beaucoup de personnes à son service, et donc il fallait que ce soit gros. Et deuxième élément, un prince qui habite, qui vient chasser, ne vient pas chasser dans un cabanon de chasse, il vient bien sûr dans un château. Et donc dans le village, tout de suite, on a dit, ah oui, c'est le château Bonaparte, c'est le pavillon Bonaparte, c'est le château du prince. toute la terminologie jusqu'à ce qu'il ait un certain âge. Il est rentré, il est malheureusement décédé dans une chambre d'hôtel, loin des fastes de la cour impériale. Et il avait cependant, avant de partir, avant de quitter Nassogne, émis un testament qui n'a malheureusement pas non plus été respecté, mais il aimait vraiment le lieu. Et il a dit, quel que soit le lieu où je meurs, il savait qu'il voyageait quand même beaucoup, je souhaite être enterré au pied du chêne à gauche du château. Chêne qui est là, majestueux devant nous, qui vient d'être reconnu il y a quelques semaines comme arbre remarquable de Wallonie, dont nous allons lui attacher la petite plaquette correspondante lors de l'ouverture le week-end de Pentecôte. Et j'ai un jeune artiste qui s'appelle Emmanuel Bayon, qui a 5 ans a créé cette croix que vous avez au pied du chêne, une croix en bois de récupération peint en rouge, et qui est remarquable, elle aussi, parce que visible de très loin, et qui marque justement ce lien entre l'histoire du lieu, le bâtiment, le chêne, et l'aspect contemporain actuel d'œuvres d'art en pleine nature. Donc voilà, ce prince avait une vie, le bâtiment en a une autre maintenant, et donc pas d'héritier, en tout cas ça a été vendu pour très peu d'argent à l'époque bien sûr, à un chasseur lui-même industriel qui n'avait pas non plus d'héritier, et donc la commune, il y a longtemps, l'a racheté, l'a transformé, a essayé d'y faire plein de choses, un hôtel, un restaurant, une brasserie, d'où les aménagements qui sont très actuels. Il y a eu, avant que moi je n'intervienne, un relais de vacances avec une autorisation pompier pour loger 18 personnes. Vous imaginez bien que ce n'est pas une fête de famille. C'était ici beaucoup ce qu'on appelle des brûlages de culottes avec ce qu'on a récupéré de multiples bouteilles et canettes dans la nature. Donc voilà, c'est une autre orientation. En termes de valeur pour la commune, je pense que c'est nettement plus intéressant d'avoir un lieu d'art sur sa commune que d'avoir un gîte parmi tant d'autres où on accueille des jeunes qui viennent faire la fête un week-end et qui, j'ai envie de dire, viennent avec leur coffre plein, ne font même pas marcher les commerces du coin. Ce qui n'est pas notre cas, heureusement. Donc voilà, c'est une histoire singulière pour ce bâtiment, comme l'était le propriétaire avant.
5: Mademoiselle, je ne crois pas que nous ayons été correctement présentés.
6: Les deux expositions resteront accessibles librement jusqu'au 28 juin, les samedis et dimanches, de 14 à 19 h.

0: Vous êtes sûr que tout va bien?
1: Ouais. Mademoiselle, je voudrais vous proposer quelque chose. Que dire?

0: vraiment que vous arrêtiez de faire ça.
1: Désolée, mademoiselle, c'est plus fort que moi. Vous savez...
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Chers amis d'Equinox, soyez les bienvenus dans cette nouvelle émission de Jazzons un peu. Jazzons un peu, c'est l'émission qui vous fait aimer le jazz. Et déjà, merci d'être à notre écoute. À la production de cette émission, Denis Simon. À la prise de son, Laetitia Tulpink. Au mixage sonore et à la mise en onde, Christophe Marchal. Et à la présentation, votre serviteur, Guy Carpio. De la balade de jazz, on en redemande. C'est un peu le cri du cœur poussé par nombre d'entre vous à la suite de notre précédente émission qui vous a mis au parfum de la balade jazzy et qui vous en a expliqué le concept, les ressorts à travers diverses réalisations. Pour ceux qui ont raté la marche de notre précédente émission, un petit rappel sous forme de questions-réponses. Quelle est par exemple la définition d'une balade de jazz? Et qu'est-ce qui la singularise par rapport aux autres formes de ce même jazz? Eh bien, c'est une composition qui a de l'âme, soulful, comme on dit en anglais, et de la profondeur émotionnelle, différente du jazz rythmé de style bebop, hard bop, funky, voire free jazz. Mais c'est un jazz qui raconte une histoire avec une impro expressive, une harmonie raffinée et un tempo relaxé, capable cependant d'aller à 80 pulsations à la minute. Une illustration de cette évolution de la balade peut se montrer avec cet extrait musical numéro 1, Don't Know Why, par Norah Jones au piano, au vocal et à la section rythmique. Elle nous chante « Mon cœur est trempé dans le vin et tu resteras dans mon cœur à jamais », en anglais bien évidemment. Norah Jones, au tournant des années 2000, a été l'immense vedette de la compagnie de jazz Blue Note. Elle montre très bien cette évolution de l'art de la ballade que Jazzons un peu vous propose à présent.

T-Tech 5 du quartet de Dave Brubeck fut l'exemple numéro 1 de l'art de la ballade dans les années 60. On vous renvoie à notre précédente émission. D'autres ballades ont acquis le droit de se trouver au top de l'art de la ballade encore en 2026. En 1954 a lieu le premier salon du jazz à Paris. Henri Renaud arrive à inviter hors programme le jazzman le plus étrange qui soit, dont la conception musicale semble un bloc de pierre brut avec une intelligence rythmique excentrique et originale. Thelonious Monk vient à Paris seul et il découvre, étonné, un univers qu'il ne pensait jamais découvrir un jour. Le voici en solo enregistrant « Round About Midnight » autour de minuit, pour les disques Vogue. C'est un classique de la ballade de jazz qui évoque la vie nocturne, midnight, et qui ouvre à la tonalité, à savoir, l'apostrophe atonalité, deux notes différentes et antagonistes, jouées en même temps sur un même accord. Voici Thelonious, tel qu'il fut découvert par les amateurs de jazz sur notre continent en 1954. Dans cet extrait musical, nous allons le retrouver, Thelonious Monk, bien sûr, au piano, dans cette interprétation « Round About Midnight ».

0: Alors, il n'y a pas évidemment que Thelonious Monk entendu précédemment, non. D'autres interprètes arrivent. Nous connaissions Nat King Cole, et là aussi je vous renvoie à notre émission précédente. Dans un registre proche, voici Stevie Wonder. Il chante, il est aussi pianiste et harmoniciste, il est aveugle. Imprimant une approche très personnelle à la ballade, comme dans ce titre « Love is in need of love »,« L'amour est dans la nécessité d'aimer », il est au programme d'un répertoire symbolisant le sursaut de l'Amérique au lendemain de l'attentat des Twin Towers de New York, le 11 septembre 2001. Le voici Stevie Wonder avec le groupe Take Six.
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Autre grande vedette du jazz actuel, chanteuse et pianiste remarquable, souvent tournée en Europe d'ailleurs avec sa section rythmique, voici la très belle Diana Krall. Elle chante ici « I have got you under my skin »,« Je t'ai eu dans la peau », ballade d'un maître du genre, Cole Porter. Voici cette célèbre Diana Krall au vocal et au piano.

Alors oui, même Ray Charles, disparu en 2002, a évolué dans son art de chanter les ballades. Son dernier disque contenait plusieurs perles où le grand Ray rencontre Billy Osborne, compositeur, qui relance ses dispositions à chanter dans son inimitable registre vocal. Le voici dans Ray Charles, bien sûr, en vocal et piano, dans cette interprétation de « I just can't get enough of you ».

Et alors, sur le plan instrumental, remarquons les nouveaux venus, tels Cyrus Chestnut, pianiste et souvent meneur d'orchestre. Il a intégré toute l'évolution du jazz, des spirituals au jazz actuel. Et dans cette subtile ballade « Hélène Songs », le chanson d'Hélène, il nous fait danser sur un rythme légèrement chaloupé en partant d'une phrase musicale reprise sur plusieurs accords en progression. Une très belle ballade pour les soirs d'été. Voici donc Cyrus Chestnut dans « Hélène Songs ».

Si nous en revenions au projet de suivre l'évolution de la ballade à partir de Round About Midnight, cette fameuse chanson qui est à elle-même une ballade somptueuse. Comme beaucoup d'autres jazzmen ou jazzwomen, Miles Davis a mis cette œuvre à son répertoire. Il lui imprime cette ambiance particulière du haut phrasé incisif de sa trompette mystérieuse, intrigante. Mais il introduit un nouvel élément à son mode davisien, un saxophone. Pas n'importe lequel d'ailleurs, celui de John Coltrane, qui ouvre, à la troisième minute de l'interprétation, une nouvelle voix dans cette expression de cette ballade impérieuse, décisive, volontaire et en même temps chargée de spiritualité. Cette grande œuvre ouvre un nouveau chapitre dans l'art de la ballade par son harmonie complexe et par de nouvelles techniques d'improvisation propres au jazz moderne. Round About Midnight reste décidément une œuvre inspirante. Voici donc le quintet de Miles Davis dans ses œuvres à propos de Round About Midnight.

Billy Joel. Billy Joel est un autre interprète marquant de la ballade. Proche du genre crooner, chanteur de charme évidemment, qu'est Frank Sinatra, mais plus actuel, il a réalisé une longue carrière dans la chanson USA. Pianiste aussi, un de ses grands titres marquants, c'est New York State of Mind, qui est un cri d'affection pour sa ville préférée, meurtrie par l'attentat du 11 septembre. Certains aiment s'évader, prendre des vacances dans leur quartier, prendre un vol pour Miami Beach ou pour Hollywood, écrit-il et chante-t-il. Mais moi, je prends le Greyhound, célèbre compagnie de bus des faubourgs, vers la campagne sur la ligne de l'Hudson River. Je suis dans l'état d'esprit d'un New-Yorkais. Je sais ce dont j'ai besoin. C'est si facile de vivre au jour le jour, déconnecté du rythme et du blues. Mais maintenant, j'ai besoin du New York Times, du Daily News, de revenir à la réalité. Peu importe si c'est à Chinatown ou à Riverside, des quartiers de New York, je suis dans l'état d'esprit new-yorkais. Le voici donc, Billy Joel, dans ce New York State of Mind, au vocal et au piano, et il est rejoint au saxo alto par Marc Rivera.

une question qui taraude les jazzmen ainsi que les jazzwomen. Comment susciter l'émotion à travers la ballade? C'est une question qui les taraude, oui, et comment y répond-il? Eh bien, les jazzmen et jazzwomen doivent utiliser, pour traduire cette émotion, un phrasé expressif, une maîtrise des nuances dynamiques, un vibrato subtil et une improvisation nuancée afin de susciter cette émotion qu'ils recherchent. Et ils ont recours au rubato. Le rubato, c'est la liberté rythmique, si vous voulez. Ils ont recours au rubato à des nuances dynamiques, sensibles aussi, et puis à un phrasé lyrique pour créer un lien profond avec les auditeurs et transmettre l'essence émotionnelle de l'œuvre. Cette définition convient parfaitement à plusieurs musiciens actuels comme Brad Mehldau, Joshua Redman, Joe Lovano, Cyrus Chestnut. Mais il y a aussi un personnage bien connu de chez nous qui répond à ces critères, peut-être. L'avez-vous deviné? Oui, c'est Toots Thielemans. Incontestablement, il répond à cette question dans cette ballade « Circle of Smiles ». Voici donc Toots Thielemans dans ses œuvres. Il est rejoint là et aussi enveloppé par l'European Quartet.

une grande voix du jazz, et oui, qui répond aussi à cette définition de l'émotion à travers la ballade. C'est Nina Simone. Nina Simone, comme on dit en français. Et ce, dans un titre historique. Devant s'orienter vers le jazz, alors qu'elle a une formation classique, elle tire un pied de nez, en quelque sorte, à ses juges musicaux qui lui ont refusé l'entrée au conservatoire de la ville, car elle est noire. En ajoutant une improvisation musicale originale, mi-jazz, mi-classique, à une ballade qui dit « Mon chéri, je n'aime pas les shows, les fringues, les bagnoles, les conversations bruyantes, les vedettes du showbiz, style Elizabeth Taylor et que dire encore. Mon chéri s'occupe juste de moi. » La ballade, véhicule idéal, original pour dire beaucoup de choses, c'est Nina Simone et son tout grand talent qu'il exprime dans ce « My baby just care for me » au vocal et au piano.

continuons et terminons d'évoquer les mutations de ce Round About Midnight. En voici une des versions les plus actuelles. C'est le groupe MBS, dont le leader est le saxophoniste alto Steve Coleman, avec Andy Mild au piano, Reggie Washington à la basse et Jane Lake aux drums. Il en donne une nouvelle version très actuelle devant le public parisien, conquis par cette approche neuve du thème de Thelonious Monk, plus de 40 ans après la première version enregistrée pour Vogue. C'est la belle histoire d'une ballade qui a fait un long voyage dans l'histoire du jazz. Voici donc pour conclure MBS et Steve Coleman.

C'est sur ces dernières notes de jazz que nous allons clôturer notre émission, chers amis d'Equinox, la radio découverte. En effet, jazzons un peu consacré cette fois encore au plaisir de l'écoute et de la balade made in jazz, a été vraiment une émission tout à fait privilégiée, préférée pour tous ceux qui aiment le jazz ou qui s'apprêtent à l'aimer. Cette émission a été produite et documentée par Denis Simon. À la prise du son, nous retrouvions Laetitia Tulpink, au mixage sonore et à la mise en onde de Christophe Marchal. Et Guy Carpio, votre serviteur, a eu bien du plaisir à vous la présenter. Restez à l'écoute, puisque c'est notre émission littéraire Parole d'écrivain qui va suivre sur Equinox 106 FM, la radio de vos découvertes.

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0: 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Bienvenue à vous, chers amis d'Equinox et plus particulièrement de Paroles d'écrivain, cette émission qui vous fait du bien et que vous retrouvez chaque jeudi entre 20h et entre 22h, pardon, oui, et 24h, un peu plus tard dans la soirée que 20h, mais toujours avec grand plaisir et c'est l'occasion de vous endormir sur de belles pensées, de beaux mots, de belles expressions que nous devons à notre cher ami Nicole Roland, qui est là pour nous entretenir de deux romans, comme d'habitude. Bonjour Nicole.
2: Bonjour.
0: Et puis notre ami Christophe, hein, sans lui nous ne serions pas grand-chose, ma chère Nicole.
2: Non, nous ne serions rien du tout.
0: Et oui, exactement, nous pourrions parler du vent dans des cours de récréation et d'autres choses semblables. Tandis que là, on est devant le micro de Paroles d'écrivain. Et c'est Christophe Marchal, bien sûr, qui réalise la captation sonore de cette émission, le mixage et la mise en onde. Merci mon cher Christophe.
3: Bonsoir, bonsoir.
0: Alors Nicole, vous allez aujourd'hui nous parler de deux auteurs qui sont très prolifiques, je
2: oui,
0: pense.
2: Oui, tous les deux.
0: Vous m'avez mis un petit peu dans au parfum et dans le secret des dieux, en quelque sorte, en me confiant les deux titres de l'émission d'aujourd'hui. Alors il y a une écrivaine française, il y a un écrivain belge. On est bien sous nos latitudes.
2: Oui, tout à fait.
0: En cette période, et précisément, ce sont des auteurs qui n'écrivent pas pour ne rien dire et qui mettent le doigt sur des problèmes de notre société. Alors, la première d'entre elles s'appelle Eliette Abécassis, c'est pas un nom commun sous nos latitudes, encore que, hein, vous allez nous en parler. Et le titre de son roman, parce qu'elle en a écrit quand même pas mal, 24 je crois, oui, jusqu'à présent, qui est paru chez Albin Michel en 2009, c'est, ma chère Nicole...
2: C'est Clandestin.
0: Clandestin. Alors là, c'est déjà, ça relève
2: programme.
0: Déjà tout un univers.
2: Oui, hein, tout
0: donc,
2: à fait.
0: Alors, Clandestin, qu'est-ce que ça raconte finalement, ma chère Nicole?
2: Mais l'histoire est finalement très simple. Hein. L'histoire se passe dans un train et sur un quai de gare. Surtout sur le quai. Hein. Et le propos grave et profond, est servi par un livre qui semble léger à première vue, oui, hein, qui n'est pas du tout difficile à lire, qui est simple dans l'unité de temps, l'unité de lieu.
0: Pas trop important en matière de pages?
2: Non, non, il est 120 pages environ.
0: 120 pages, oui,
2: oui, oui. Donc c'est un livre qui se lit très facilement, mais qui reste dans l'esprit du lecteur très longtemps, parce
0: ouais,
2: que il soulève un problème que nous connaissons tous, le problème des migrants clandestins, et le problème de la conscience d'une personne qui se trouve face à lui, vraiment dans tous les sens du terme, et qui va changer de vie à cause de cette rencontre. Et donc, ce roman qui est fait de chapitres très courts, et qui est fait de notations très intimes et très, très fines, qui est très bien écrit, nous plonge vraiment au cœur de la conscience humaine face à ce problème.
0: Alors, Eliette Abécassis, dans le fond, a choisi un lieu, un quai de gare.
2: Oui, oui.
0: C'est un drame en huis clos, en quelque
2: oui,
0: sorte.
2: Oui, tout à fait.
0: Un lieu clos.
2: Dans un lieu clos.
0: Et l'unité de temps, c'est quoi? Une soirée, une nuit?
2: Oui,
0: c'est... Donc, vraiment...

0: Sortir de la gare et retrouver sa vie ordinaire, et elle n'en fera rien. Et ça, c'est assez poignant de voir comment deux êtres qui ne se connaissent pas, qui ne devraient pas se rencontrer, puis qui finalement se sentent, se reconnaissent finalement, vont se trouver devant une issue dramatique, quoi, et imprévisible au point de départ. Imprévisible.
1: Est-ce qu'on connaît leur nom? Est-ce qu'ils sont nommés?
0: Non, lui, non.
1: C'est lui et elle.
0: Oui, voilà. Et je pense que c'est très intéressant parce que ça pourrait être n'importe qui. Mais... ça pourrait être vous, ça pourrait être moi dans ce train, face Christophe, face à un inconnu qui visiblement n'est pas de chez nous. Et ça pourrait nous arriver. Je ne dis pas jusqu'au point de rupture que connaîtront les personnages, mais nous pourrions être ébranlés aussi par une rencontre tout à fait...
1: improbable.
0: Voilà.
1: Improbable. Oui. Et en fait, donc, il y a lui et elle. Elle, on peut dire que allez, c'est une fonctionnaire.
0: Oui. Fonctionnaire. Une haute fonctionnaire. Et donc, elle est a priori dans un statut privilégié, si je puis dire. Et lui, c'est quelqu'un qui n'a pas de papier, qui n'a pas plus de pays, qui n'a pas de langue non plus, enfin qui prend la langue du pays dans lequel il se trouve, mais il se fait qu'il a étudié le français dans sa jeunesse, donc voilà. Peut communiquer avec elle. Mais c'est un roman assez poignant, finalement.
1: Hein,
0: assez...
1: On a idée de savoir s'il y a une ville, une région qui est sous-tendue. On pourrait dire, tiens, l'événement se passe à Paris.
0: Oui, je pense qu'elle revient du Sud, et lui aussi. Et ils sont dans le train qui les mène à Paris. Je pense que nous arrivons dans la banlieue parisienne.
1: Okay.
0: Et ça se passe sur le quai.
1: Et lors d'un voyage en train, alors il y a des regards furtifs qui sont échangés.
0: Oui. D'abord, elle étudie encore. Elle a un code dans lequel elle étudie des choses qui ont trait à sa fonction, puisqu'elle est stagiaire encore. Hein. C'est une haute fonctionnaire, mais elle est stagiaire pour un poste. Et lui, il la regarde, simplement. Oui, il la regarde. Et on peut dire que quand quelqu'un vous regarde de manière insistante, vous finissez par le regarder, ce qui va arriver. Elle va fermer son livre et le regarder. Et donc, dans la tête de chacun des personnages, s'élabore toute une histoire, toutes des questions, un questionnement. Qui est-elle? Qu'est-ce qu'elle fait? Et elle se dit, mais qui est-il? Et on détaille sa façon à lui d'être vêtu, c'est-à-dire que on est au mois d'août, je pense, il fait très chaud et il porte un costume sombre, une chemise blanche à col cassé, une tenue tout à fait inappropriée, surtout pour quelqu'un qui vient du Sud,
1: ouais,
0: et pour un clandestin en plus. Donc on peut en déduire finalement que ce type-là, c'est pas un va-nu-pied non plus. Il est habillé avec recherche, il a une élégance naturelle.
1: Il a un certain style.
0: Il a un certain style, ouais, donc on se pose des questions. D'accord. Ça pourrait être un artiste, on ne sait pas.
1: Et cette attirance, Nicole, elle est physique, finalement?
0: Je pense qu'au point de départ, c'est quelque chose d'instinctif. Je suppose qu'on ne peut pas bien la définir, mais il y a une question de désir qui va s'installer progressivement.
1: Ouais, on peut être touché, par exemple, par le physique, évidemment, le regard, par un parfum.
0: Oui, il y a une question de parfum aussi ici,
1: ah
0: parce
1: ouais,
0: que voilà. Lui reconnaît le parfum que la jeune femme porte. Et on va apprendre au cours du récit qu'en fait, ils se sont déjà vus.
1: Ah bon ?
0: Ils se sont déjà vus, mais elle ne se souvient pas vraiment. Lui, c'est à cause du parfum, c'est très proustien, à cause du parfum de la jeune femme, il se souvient qu'il l'a rencontrée, et il l'a rencontrée où ? Il l'a rencontrée dans une église où s'étaient réfugiés des migrants qui devaient être...
1: Des sans-papiers.
0: Des sans-papiers.
1: Pour être protégés par le lieu.
0: Oui, mais qui en fait allaient être expulsés.
1: Oui.
0: Et elle s'est présentée dans cette église avec les forces de l'ordre, et elle a assisté à la débandade, et aussi... au discours de ce migrant qui est en face d'elle, qui apostrophait les forces de police et qui disait que voilà, qu'on les laisse en paix, qu'on ne les chasse pas, qu'ils étaient des êtres humains comme eux, etc. Elle ne se souvient pas de ça, mais lui se souvient de la première rencontre. Et puis, il le lui rappellera un peu plus loin dans le récit.
1: Mais quand ils se rencontrent, quand les regards se rencontrent à un moment donné, elle est peut-être un petit peu gênée au départ, etc. Lui a un regard peut-être davantage.

0: davantage insistant.
1: Plus enfin, insistant.
0: J'imagine.
1: Oui.
0: Hein,
1: oui.
0: Mais en fait, elle va se rendre compte qu'elle a en face d'elle quelqu'un qui est clandestin.
1: Finalement. Oui, elle va. C'est-à-dire qu'au point de départ, il est intrigant. Il l'intrigue, mais elle ne sait pas. Elle sait pas pourquoi. Et le contrôleur va survenir demander les titres de transport. Bon, elle présente son abonnement, je ne sais pas, et lui n'a rien. Et donc, le contrôleur lui dit, dans ce cas, vous allez vous exécuter, vous allez me payer votre voyage. Il n'a pas d'argent non plus. Il lui demande des pièces d'identité, il n'en a pas non plus. Alors, à ce moment-là, elle a compris tout de suite de quoi il s'agit. Et le contrôleur lui dit, voilà, c'est très très grave, vous ne bougez pas. Vous
0: elle ne va pas lui payer son transport.
1: Non, elle ne va pas le faire. À ce point de vue, à ce moment-là, elle n'est pas encore engagée vraiment dans la trajectoire de ce migrant. Et le contrôleur ordonne au migrant de rester sur place, au clandestin de rester sur place, et lui dit qu'à l'arrivée dans la prochaine gare, la police sera avertie et il sera remis à la police.
0: Bon, à ce moment-ci, ma chère Nicole,
1: oui.
0: Suspense.
1: Ah oui, tout à fait.
0: Chers amis à l'écoute, vous vous rendez compte que vous êtes
1: pas
0: dans un moment ordinaire.
1: Non, tout à
0: Alors,
1: fait.
0: Alors, on va s'offrir un petit morceau musical tout à fait de circonstance, ma chère Nicole, puisqu'il s'agit de Clandestino.
1: Ah, oui.
0: Hein,
1: tout à fait.
0: De Manu Chao. Alors, Clandestino, c'est évidemment un morceau qui est connu, c'est vrai, et qui a été un véritable tube lors de l'été, quand il est sorti donc de ce disque, une énorme popularité en 1999. Il fait déjà écho à ce moment-là aux mouvements migratoires hein, qui sont présents au cœur de l'actualité. Et cet été-là, en 99, Manu Chao, on peut le dire, il est partout. Le disque est sorti un peu auparavant, en 98, et il a rapidement gravi les hauteurs des hit parades pour atteindre la première place en janvier seulement en 2021, en 2001. Mais, tenez-vous bien, il est resté, et ça c'est unique dans l'histoire du disque, 337 semaines dans la top album française. Alors, bon, Manu Chao, voilà, il est d'origine espagnole, mais né à Paris, José Manuel Tomás Arturo Chao, né le 21 juin 1961, ça vous donne une idée de son âge, à Paris. Une figure majeure, évidemment, du rock français. Quand je parle de Manu Chao, si je me tourne vers Christophe, il connaît évidemment la Mano Negra, hein, dont il était le fer de lance, la figure la plus populaire et la plus connue. Et puis, quand le groupe s'est désintégré, et il a fait une carrière solo, se produisant avec de nombreux autres groupes, dont Radio Bemba en 2000, et puis La Ventura en 2010. Et quand il sort Clandestino, il comptait transporter ses pédates ailleurs parce qu'il trouvait qu'il n'avait pas de succès. Et ben, ce fut au contraire un véritable tube hein, que ce Clandestino. L'album mélange reggae, rock, rumba, des rythmes brésiliens. Et le succès se fait partout, en France, en Espagne, en Italie, au Québec, en Belgique et même en Amérique latine, bien sûr. Et l'album suivant s'appellera Proxima Estación, où on retrouve Esperanza, qui a donné naissance au festival que nous connaissons à Floref, Esperanza, en 2001, et dans lequel on trouve Me Gusta Tu, un autre grand morceau. Est-ce que tu me plais ? On aurait très bien pu aussi mettre ce titre-là.
1: Oui, tout à fait.
0: Me Gusta Tu,
1: oui,
0: est-ce que tu me
1: convient.
0: Plais ? Voilà. Et le disque, ce disque précisément, est un peu, donc, Proxima Estación, le petit frère de Clandestino. Ce morceau et ce tube et cet album qui a fait la réputation, qui a lancé véritablement Manu Chao. Et bien voilà, les présentations sont faites. Mon cher Christophe, la musique nous appartient.

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1: Eh bah oui, voilà, nous sommes au terme de cette magnifique chanson et nous revenons justement à nos affaires, ma chère Nicole, dans cette émission Parole d'écrivain qui nous parle de Clandestin, ce roman très prenant de Eliot Abécassis. Alors, le hic dans ce voyage en train, c'est que le contrôleur s'amène, il demande des papiers doublement pas de titre de transport, pas de papier complètement illégal, le garçon. Et donc, ici, il va se passer quelque chose. Le drame humain, évidemment, dont se rencontre celle qui
2: la voyageuse,
1: se trouve...
2: Oui.
1: Oui, la voyageuse, celle qui se trouve sur la même banquette, finalement, se mêle au jeu de la séduction.
2: Oui. Oui.
1: Et donc, comment va-t-on en sortir dans cette situation? Ah,
2: justement, c'est tout le problème, ce problème de séduction qui s'installe, de séduction mutuelle.
1: Pour qu'elle l'aide, il faut qu'il la séduise, en fait.
2: Oui, mais je pense que... Oui, d'abord, elle
1: va écouter son cœur ou elle va écouter sa raison?
2: Elle va écouter son cœur, et lui aussi, et c'est ce qui, au fond... leur sera fatal, parce que lui, son rôle, c'est de bouger tout le temps, de marcher, de chercher, ici, en l'occurrence, de chercher un passeur qu'il doit rencontrer à minuit, mais il s'arrête, ce qu'il ne devrait pas faire pour son salut, et elle doit retrouver son compagnon, mais...
1: Son cœur est pris, en fait.
2: Oui, son cœur est pris, elle est à la fin d'une relation, en fait. Elle n'est pas heureuse du tout, elle a l'intention de quitter son compagnon actuel.
1: Et pourquoi il ne lui convient pas?
2: Il n'a aucune disponibilité, il ne la voit pas, il est tout le temps en rendez-vous. Il n'y a pas de vie partagée, en fait. Il se voit à peine et il ne la voit plus. En fait, c'est ça le problème. Elle ne se sent pas aimée, elle n'est pas heureuse. Et donc, on sent qu'elle va le quitter, fort probablement. Et lui... il exerce sur elle une séduction très forte parce que c'est pas apparemment n'importe quel va-nu-pied. Dans le sens, on peut pas être n'importe quel va-nu-pied, mais je veux dire qu'il a une séduction personnelle.
1: Il y a un style chez lui qui lui plaît.
2: Il a beaucoup de style, oui. Mm-hmm. Et il l'attire parce que sa façon d'être lui fait penser à elle, à une autre culture, une culture de joie, de chaleur, où elle aurait une place plus rayonnante, plus chaleureuse. Et donc, cet arrêt sur l'image des deux, en fait, le fait qu'il se regarde, lui, elle lui plaît et il ne peut pas résister au désir de la séduire, ce qui le perdra, et elle se laisse séduire, ce qui la perdra aussi. Et vous disiez tout à l'heure que quand le contrôleur passe, elle aurait pu lui donner de l'argent. Ce qu'elle va faire et ce qu'elle va tenter de faire lorsqu'ils descendent du train, au moment de se séparer, elle veut lui donner de l'argent. Oui. Et elle se rend compte qu'en fait, c'est insultant pour lui, qu'il ne peut pas accepter ça. Et là... aussi, c'est un point d'accrochage.
1: On peut dire que c'est un migrant pas comme les autres.
2: Un migrant pas comme les autres. Il a sa fierté, il a toute sa vie antérieure pour lui, qu'elle ne connaît pas, mais qui semble être une vie quand même très riche et très... C'est un type très cultivé, par exemple. Il a appris le français, il lui dira. Il a appris le français dans ses études et tout. Donc ce n'est pas non plus n'importe qui. Il y a des points d'accroche pour les deux, si on veut. Et quand il se retrouve sur le quai, donc, lui aurait dû fuir, prendre une direction opposée, ne pas la suivre, elle qui va vers la sortie, mais qui... traîne un peu, elle veut pas vraiment le quitter, lui non plus, il l'accompagne et il lui prend le bras. Comme
1: et la police doit les attendre au bout du quai,
2: tout
1: non?
2: Tout au bout, oui, mais le quai est long. Oui, le quai est long. Et donc, il lui prend le bras et ils se rendent compte à un moment donné que la police est au bout et ils s'arrêtent. À ce moment-là, intervient, il y a un intermède, si on veut, il y a un petit garçon perdu. Et elle s'approche du petit garçon, le prend dans ses bras pour savoir ce qu'il en est, il pleure. Et lui, qui est près d'elle se dit, tiens, elle est mère. Puis il élabore encore toute une histoire intérieure. Il se dit, elle est mère, elle est peut-être mère célibataire, elle aime les enfants, etc., etc. Survient le père de l'enfant, puis la mère de l'enfant.
1: Ah oui, évidemment. Là,
2: et là, bon, cette
1: les doutes sont levés, évidemment.
2: Voilà, s'écroule.
1: Ouais, bien sûr.
2: Et il reste près d'elle. Et il reste immobile, la nuit tombe, et ils espèrent sans doute que la police va se fatiguer. On ne les a pas vus sortir. Le quai est désert, d'ailleurs. Ils se disent, voilà, on est sauvés. Enfin, pour le moment, il y a quelque chose qui va se passer, on ne sait pas quoi, mais bon. Puis l'orage survient, il y a une pluie très très forte qui les noie littéralement.
1: Un orage physique.
2: Voilà, voilà. Et donc on se dit à ce moment-là, ils sont sauvés, parce que la police, tout le monde est sorti, il y a un orage, c'est fini, il va pouvoir quitter le quai avec elle. Et bon voilà, on ne sait pas ce qui se passera, mais il y a une issue pour les deux. Malheureusement, un policier est resté et se dirige vers eux. Qui ne le voient pas à ce moment-là, qui sont en pleine étreinte, ils sont vraiment attirés l'un vers l'autre et ils ne voient pas venir le policier. L'aurait-il vu que ça n'aurait rien changé parce qu'il n'y a pas d'autre issue, il y a les rails et puis c'est tout. Et le policier s'avance et à ce moment-là, la jeune femme s'interpose. Et elle veut prendre la défense du clandestin, en fait. Et à ce moment, le policier touche.
1: Elle ne pense pas à sa carrière, ma chère Nicole.
2: Elle ne pense plus.
1: Alors là, justement, elle est fonctionnaire. On peut lui reprocher d'aider un clandestin.
2: Oui, mais elle aurait pu aussi, de par sa fonction, essayer de le défendre
1: évidemment.
2: Et de dire voilà, il a quand même des droits. On ne peut pas faire n'importe quoi, etc.
1: Oui,
2: vous ne pouvez pas l'emmener comme ça. Ce qu'elle ne fait pas. Quand elle comprend que lui va fuir. Et c'est dangereux, s'il fuit, il va être abattu, c'est clair. Elle se place entre le policier et lui, et le clandestin, et elle lui crie de partir, de fuir. Le policier tire et il les abat tous les deux. Et ça se termine comme ça, sur ce drame, en fait, avec la note suivante. Il n'y a pas eu d'enquête, l'affaire a été classée, voilà, c'est passé... au bleu, quoi. On sait pas, on n'a rien su de tout ça, ni d'elle, ni de lui. Et voilà comment leur histoire s'est terminée. Et en fait, lui a arrêté de marcher. Il s'est arrêté, il est resté dans le train pour elle, déjà. Il est descendu avec elle alors qu'il avait un rendez-vous à minuit avec un passeur plus loin. Il a rompu son itinéraire, si on veut. Et elle est descendue, mais elle est revenue sur ses pas pour voir ce qu'il en était de lui, pour essayer de l'aider, pour rester auprès de lui. Et ils ont fini comme ça, tous les deux, sous la balle d'un policier.
1: Oui.
2: Donc,
1: est-ce que c'est la finale à laquelle vous vous attendiez ou que vous auriez espéré, Nicole ?
2: Non.
1: Si vous aviez dû réécrire fin...
2: Si j'avais dû la réécrire, je pense qu'ils seraient sortis ensemble, la police ayant renoncé. Et qu'elle aurait essayé de lui trouver un abri sur moi.
1: C'est une fin trop dramatique, trop cruelle.
2: C'est une fin surprenante, oui, et très cruelle finalement, hein, parce que les deux sont... La représentante de la loi, entre guillemets, enfin, elle est abattue, le clandestin est abattu, et il n'en sort rien. On aurait pu espérer qu'elle l'aide à trouver le passeur, ou bien que... qu'elle trouve une solution pour qu'il puisse rester avec elle, je ne sais pas. Mais ici, voilà, oui, ils sont ensemble, mais dans la mort, quoi.
1: Eh bien oui, voilà, il y a encore des questions que j'ai envie de vous poser, ma chère Nicole, mais je propose justement de rester dans ce milieu des migrants, de ceux qui partent à l'aventure, qui ne savent pas très bien où ils vont arriver finalement, même si quelque part dans leur tête, ils ont le
2: but de
1: trouver en tout cas ailleurs un avenir meilleur. Et c'est cette fameuse chanson de Michel Berger, hein, chantée pour ceux qui sont loin de chez eux, a eu une très très belle chanson, très émouvante d'ailleurs, qui a été un grand succès également, une chanson empreinte une extraordinaire empathie avec l'étranger en souffrance. Et ça commence fort d'ailleurs dans la chanson, parce qu'il dit « Celui-là passe toute la nuit à regarder les étoiles en pensant qu'au bout du monde, il y a quelqu'un qui pense à lui et cette petite fille qui joue, qui ne veut plus jamais sourire et qui voit son père partout, qui s'est construit un empire. » Et puis, ces mots, hein, « Où qu'ils aillent, ils sont tristes à la fête, où qu'ils aillent, ils sont tristes dans leur tête, je veux chanter pour ceux qui sont loin de chez eux. » Et qui ont dans leurs yeux quelque chose qui fait mal, qui fait mal, qui fait mal. Grand succès, qui date de 1985. Je vous propose de le réécouter. Et il y a de très belles chansons, en fait, sur ce thème des migrants. Et, mais on ne peut pas passer tout un répertoire. Par contre, justement, notre rôle, c'est d'illustrer ces propos très intéressants que vous avez tenus et qui nous ont permis d'entrer pleinement dans ce roman. Voici Michel Berger, chanter pour ceux qui sont loin de chez eux.

0: Oui, pour ceux qui aiment les références, cette chanson, elle est sortie sur le 10e album de Michel Berger, qui avait pour titre « Différence ». C'était le 2 décembre 1985. Et puis, vous avez certainement entendu une voix féminine reprendre cette chanson. Nous sommes 13 ans plus tard, en 1998. C'est la chanteuse Lam, qui n'avait que 27 ans lors de cette reprise, et qui s'est fait véritablement connaître par cette reprise, dans une version orientalisante. D'ailleurs, Lam, dont le véritable nom est Lamia Naoui, mais qui est bel et bien française, mais d'origine arabe, bien sûr. Alors, ma chère Nicole, ce roman, bah, il a l'air drôlement bien ficelé. L'ambiance, l'atmosphère, la musicalité vous ont-elles plu ?
1: Oui, c'est une ambiance très feutrée, très intimiste, qui ne peut que vous plonger vous-même dans ce wagon, hein, en face de ce clandestin, finalement. C'est sous des apparences légères, ce roman va très profond. Et ce qui n'est pas dit, par exemple, le lieu d'origine du migrant, l'endroit où il, vers lequel il se dirige, amène à penser beaucoup. On se dit, pour le peu qu'on sait de lui, on se dit que c'est quelqu'un qui, visiblement, a une culture. C'est quelqu'un qui sait se tenir, qui est élégant, etc. C'est pas n'importe qui, finalement, mais on ne saura rien de lui. Mmh. On peut supposer qu'il est parti pour des raisons politiques ou autres, mais on ne saura rien à part ce qui se passe dans son intime pensée à lui. Oui. C'est-à-dire les souvenirs des marches harassantes, les souvenirs des trajets en camion où ils sont entassés les uns sur les autres et peuvent à peine respirer, les souvenirs d'évasion d'un camp de rétention où certains s'accrochant à des wagons et ignorant que ceux-ci sont électrifiés vont mourir. Et il y a tous ces souvenirs atroces qui défilent dans la pensée du personnage du clandestin. Et qui, malgré tout, ne l'empêche pas de suivre cette femme, de s'attacher à cette femme, de s'intéresser à cette femme. Il y a une rupture qui se produit dans son destin, si on veut. Et face à cette femme qui, au fond, représente l'ennemi, entre guillemets, hein, représente l'ennemi, il baisse les armes, quoi. Il rend les armes et il se livre et... Peut-être aussi y a-t-il une certaine lassitude et un désir d'une vie normale, d'une vie où on peut accompagner quelqu'un, être aimé, être en sécurité. La question est ouverte. Mais justement, la question se pose. Et c'est ce qui est très intéressant dans ce roman, qui est écrit de manière élégante et fluide, et finalement, dont on ne se méfie pas au point de départ, et qui soulève des questions... Qui nous touchent encore à présent, et je crois qu'ils seront toujours là maintenant, des questions face à ces gens, que faire, comment faire.
0: Tout à fait. Et quand on laisse de côté tout le contexte, tout ce qui se passe au niveau de l'histoire, etc., est-ce que la leçon de ce roman, ce n'est pas celle-ci, c'est qu'une rencontre, peut-être une remise en question de sa
1: Absolument,
0: vie et un bouleversement de sa vie.
1: Oui, une rencontre, ici c'est le cas pour les
0: deux. Une rencontre peut aller très loin.
1: Très loin. Ici, cette rencontre fait basculer le destin des deux personnages et les conduit à la mort.
0: C'est
1: vraiment... Et en même temps, ce qui est... On peut se dire, je me suis dit à un moment donné, mais bon, c'est pas très crédible, cette fin-là.
0: Et justement, j'allais vous poser la question de la crédibilité, précisément.
1: Oui.
0: Peut-être pas au niveau de la fin comme telle, parce que c'est celle qui a été imaginée, évidemment, par Eliette Abécassis, l'auteur, mais ou l'autrice...
1: Ben, les balles policières partent vite, hein. On peut s'en rendre compte dans les événements qui nous sont...
0: Au départ même, la question que je me suis posée en analysant un petit peu le roman, c'était comment une femme qui est haute fonctionnaire, dont la mission est de réglementer, puisqu'elle est adjointe au préfet...
1: Elle est du côté de...
0: La situation, justement, elle est obligée de réglementer les sans-papiers, la situation...
1: Oui, et les lois qui vont les expulser, en fait,
0: voilà,
1: les écarter.
0: Exactement, et on va y venir, d'ailleurs, avec la fameuse loi Pasqua.
1: Oui.
0: Hein, et comment va-t-elle pouvoir justifier le fait qu'elle vient en aide à un clandestin ?
1: Mais... Oui.
0: Hein, en bref, on peut dire voilà, que que ce livre, évidemment, très curieux, qui explore le sentiment amoureux, le vertige de la rencontre.
1: Oui, c'est ça.
0: La rencontre peut bouleverser une vie, c'est vrai. Et d'autre part, est-ce crédible ? C'est ça. La question, est-ce que, bon, c'est crédible, cette rencontre, ce jeu des regards, ce jeu de la séduction entre quelqu'un qui doit quand même préserver sa carrière,
1: qui la construit justement,
0: peut-être pas amoureuse de son compagnon, mais non. En tout cas qui s'est engagée,
1: d'une certaine,
0: hein, qui a une vie. Mm-hmm. Est-ce que c'est crédible? Maintenant, c'est le choix évidemment d'Eliette Apicassis.
1: C'est le choix de l'écrivain, mais tout de même, on peut se dire que la question qui se pose, c'est pas seulement la question des regards échangés, mais c'est la question qui de la durabilité du temps de ces regards. Ça dure quand même tout un trajet. Et ça veut dire au fond qu'elle regarde vraiment la personne qui est en face d'elle. On peut se dire que les clandestins, les clandestins, pour elle, c'est un sujet, pas d'étude, mais de travail, de position. Mais là, elle est en face d'un clandestin particulier, un tout seul, qu'elle observe, qu'il observe, il y a un échange qui se produit. Alors que dans l'exercice de sa fonction, ben voilà, il y a des masses de clandestins, il faut régler le problème, on doit les expulser d'une église, on doit les expulser tout court après certaines démarches administratives qu'elle connaît sur le bout des doigts. Ici, c'est comme si ils avaient étaient enfermés l'un en face de l'autre dans ce wagon. Mmh. Et c'est ça qui est quand même...
0: Une sorte de huis clos, quoi. En fait,
1: voilà, c'est ça qui est extraordinaire, parce qu'au fond, il n'y a pas d'autres personnes autour d'eux. Ils sont seuls. Et il y a l'intervention du contrôleur. C'est presque comme une tragédie, en fait. Hein.
0: Oui, c'est ça, oui. Et à la question de la crédibilité, qui était à la base, justement, de la question que je viens de poser...
1: Oui, mais on se laisse embarquer.
0: Il y a aussi la réaction de certains lecteurs qui disent... Oui, mais bon, des histoires comme celle-là, où un homme tombe amoureux d'une belle inconnue, et vice-versa, belle inconnue tombe amoureuse d'un homme, ou bien alors une femme qui est séduite parce qu'elle n'est pas satisfaite de son couple, parce que les relations sont devenues fades, voire quasiment inexistantes. C'est des choses qu'on rencontre tout le temps, ça ne vaut pas la peine de faire un roman là-dessus.
1: Je ne pense pas. Non, moi, je
0: là,
1: pas.
0: Il y a des réactions comme ça, elles vont trop loin.
1: Je peux les comprendre, mais je ne suis pas d'accord.
0: Elles vont trop loin.
1: Parce qu'ici, on a affaire à, je ne dirais pas l'ébauche d'une relation amoureuse, même pas, mais on a affaire à deux personnages, deux âmes qui sont face à face, et qui sont en arrêt, et qui forcément creusent un peu le rapport de séduction s'il y a, et font que quelque chose va changer. Ça ne se produit pas tous les jours, mais ça peut se produire, je crois.
0: Tout à fait,
1: ça peut se produire, je crois. Parce que quand on se laisse prendre, bon, l'histoire en elle-même, si on se réfère simplement à l'anecdote, oui, ça peut paraître un peu particulier, ne pas être crédible. Mais si on se laisse porter par les mots de l'auteur et par l'approche mutuelle et progressive et lente des deux personnages, je pense que on se laisse porter. Et là, ça peut être crédible.
0: Et d'Eliette Apicassis, vous avez lu autre chose, ma chère Nicole, parce qu'il y en a certains qui disent qu'ils sont un peu des spécialistes de cet auteur qui, à mon avis, a énormément de fans. Il faut savoir qu'elle a écrit 24 romans, soit à peu près une moyenne d'un par an, entre 96 et 2022. Autrement dit, c'est une auteure très prolifique.
1: Très prolifique.
0: Et on dit que ce n'est pas son meilleur.
1: Oui, on dit que ce n'est pas son meilleur. Moi, c'est le sujet qui m'intéressait vraiment.
0: Oui, voilà, c'est ça, exactement.
1: Donc, c'est pour ça que je l'ai retenu. Mm-hmm. Mais il y a d'autres. Il y en a un sur la maternité qui est intéressant. Elle a écrit un livre sur le divorce dans la tradition juive, qui est aussi très intéressant.
0: Oui, il faut dire qu'elle est juive. Hein, donc,
1: elle est juive et pratiquante.
0: Et juive pratiquante séfarade.
1: Oui.
0: Elle a été, je vais dire, mise au parfum par son père, qui était quelqu'un de très fort.
1: Oui. Armand Apicassis.
0: Et d'ailleurs, elle a essayé de s'en écarter, parce qu'elle a écrit d'ailleurs un roman, Mon père, justement, pour prendre ses distances.
1: Oui, oui.
0: parce que, évidemment, la tradition juive est très, très forte.
1: Oui.
0: Et elle-même est,
1: et pour les femmes,
0: est, elle est allée dans une école juive, d'ailleurs, à Strasbourg. Hein, c'est une Strasbourgeoise,
1: oui,
0: au départ.
1: Oui, elle est née à Strasbourg.
0: Née en 69, comme ça vous avez une idée de son âge. Et c'est une, pas seulement femme de lettres, auteure de romans, elle est aussi prof de philosophie, oui. Elle est réalisatrice et scénariste française. Oui. C'est une belle personnalité.
1: Oui, absolument. Et très, très cultivée. Ouais. Et comme elle est imprégnée de culture juive, elle a beaucoup à apprendre, à nous apprendre. Son premier roman, d'ailleurs, Qumran, était extraordinaire.
0: Oui, Qumran. Hein. Qumran, ça évoque les manuscrits de la mer morte.
1: De la mer morte, oui, oui. Elle sait de quoi elle parle et elle sait emmener son lecteur. Quoi.
0: Oui, bien sûr. Et là c'est une histoire aussi, c'est une sorte de thriller.
1: Oui, c'est ça. Hein, c'est une recherche policière, en fait. Hein. Ouais. C'est présenté comme un roman policier.
0: Autour des manuscrits. Qui auraient disparu et qu'il faut retrouver le coupable.
1: Voilà, il faudrait retrouver leurs traces et savoir pourquoi ils ont disparu. Ouais, ouais. Et elle l'a écrit en 2018 ou 2019. Le maître du Talmud, je pense.
0: Oui, le maître du Talmud.
1: Oui, c'est ça. Ouais, qui serait la suite de Qumran. Personnellement, je ne l'ai pas lu, mais je pense que c'est une...
0: Sur le thème de Qumran, elle a écrit à peu près 3 ou 4 romans.
1: Oui, oui, mais elle s'y connaît parfaitement, évidemment. Hein, et elle a une position... C'est intéressant de voir la position d'une femme, femme juive, parce que dans la culture juive, les femmes sont quand même à l'écart.
0: Hein. L'empreinte des hommes est très forte.
1: Très, très forte. Très, hein, très, très forte.
0: Et d'ailleurs, c'est son père qui a créé l'école juive, oui, avec Benjamin Gross, hein, qui était le premier directeur, d'ailleurs, de cette école juive, qui a ouvert ses portes en 1948, un peu après la guerre, l'école Akiba de Strasbourg. Et vraiment, c'est Eliette sort de là. Ben alors, elle a fait un parcours universitaire assez remarquable.
1: Oui, elle a fait l'école normale supérieure.
0: Elle est allée à Harvard.
1: Une année aux États-Unis. Oui, et puis, elle a une agrégation en philosophie.
0: Agrégée de philosophie.
1: Oui. Ce n'est pas n'importe qui, évidemment. Mais ce qu'il est intéressant de remarquer aussi, c'est en la lisant souvent... Elle m'a fait penser, à part dans Qumran, et sans doute le maître du Talmud, où l'écriture est plus vaste, elle m'a fait souvent penser à l'écriture de Marguerite Duras.
0: Oui.
1: Une écriture très, très sobre, mais très évocatrice, très poétique.
0: Ce que j'ai constaté aussi, c'est que pour Qumran, par exemple, elle a consacré 3 années de sa vie à rechercher, à faire des recherches.
1: Pour les préparations.
0: En Israël, à Jérusalem, à Qumran, bien sûr, aux États-Unis, où elle a fouillé les bibliothèques, les lieux d'archives, de culture juive, etc.
1: Oui. C'est quelqu'un qui travaille très sérieusement. Hein. On peut vraiment se laisser emporter par ce qu'elle écrit, parce que c'est sérieux, quoi.
0: Mon ami Christophe, qui connaît le groupe rock Debout sur le Zinc, eh bien, elle a écrit des chansons pour Debout sur le Zinc. Vous vous rendez compte, ça, c'est assez étonnant. Et puis aussi, cette fameuse chanson Séfarade pour Enrico Macias. Voilà. Et elle est fort engagée dans la lutte pour les droits et les libertés des femmes, dans l'association SOS Les Mamans, aux côtés de Marianne Frison-Roche. Et elle milite aussi contre la GPA, la fameuse gestion pour autrui, parce qu'elle ne veut pas que le corps des femmes soit marchandisé et que les enfants soient des objets comme les autres.
1: Et on peut se demander, étant donné la situation, le conflit arabo-palestinien, arabo-israélien, ce qu'elle va produire après, je me dis...
0: Je me suis posé la même question.
1: Ah oui, c'est un thème qu'elle va certainement traiter. Et je me demande, c'est quelque chose qu'on peut attendre d'elle. Hein. Elle est bien informée, elle écrit bien. Nous verrons.
0: Voilà son dernier roman de 2022. Bon, on va se faire plaisir en écoutant Maxime Le Forestier et ce nez quelque part. Alors Maxime Le Forestier, c'est une chanson qui est un petit peu dans la foulée de celle de Michel Berger, qui avait interprété cette chanson « Je veux chanter pour ceux » en 1985. Ici, on se retrouve 2 ans plus tard avec Maxime Le Forestier qui lance un véritable plaidoyer pour l'égalité entre les étrangers et les nationaux. Le titre est paru en single en 1987 et puis dans l'album du même nom, né quelque part en 88. Il faut savoir qu'en 86, en France, il y avait la loi Pasqua qui voulait faire reculer l'immigration. Oui. Autrefois, on disait qu'un enfant né en France de parents étrangers était automatiquement un Français à sa majorité. Et dit Pasqua, il ne convient pas de substituer le droit du sang au droit du sol. C'est l'époque aussi, quand il écrit cela, Maxime Le Forestier, de la montée du Front National en France, qui amène de nombreux débats, entre autres sur l'immigration. Maxime, en chanteur engagé, décide d'écrire un hymne antiraciste, soudé d'ailleurs dans sa chanson par des sonorités africaines, en révolte contre la loi, lui-même étant en révolte contre la loi Pasqua. Et le titre est une référence aussi, ma chère Nicole, mon cher Christophe, à cette fameuse ballade des gens qui sont nés quelque part, de Georges Brassens.
1: Ah oui,
0: et il a fallu batailler pour imposer ce titre, on n'a pas été tout seul, mais il a obtenu quand même une victoire de la musique, Maxime Le Forestier, en 1988, pour couronner cette chanson que nous allons écouter à présent, et puis qui sera suivi par un autre très bon morceau qui a pour titre Le cœur du monde de Bernard Lavilliers, sur son dernier album, Comme un soleil énorme. Et c'est une chanson qui fait écho justement, ce battement du cœur du monde à toutes ces aspirations de gens, parce que c'est vrai qu'on parle de l'immigration, mais ça ne date pas d'aujourd'hui.
1: Non, et ce n'est pas
0: fini. Depuis les temps immémoriaux, voilà. Depuis la préhistoire, les gens ont cessé de voyager, de s'installer ailleurs que là où ils sont nés.
1: Oui, c'est clair, de chercher un endroit où vivre mieux, certainement.
0: Exactement.
1: Oui.
0: Voici Maxime Le Forestier, Jingle, et puis Le cœur du monde de Bernard Lavilliers. On vous revient, mes chers amis. Vous êtes en parole d'écrivain, vous êtes bien. Disons, continuons à parler littérature avec Nicole Roland, avec Christophe Marchal, toujours à la technique. Et nous allons évoquer le roman, donc je ne dirais pas, le récit,
1: c'est
0: ainsi
1: oui.
0: qu'il le présente, d'un certain François-Emmanuel, dont vous apprendrez à faire la découverte et la connaissance avec le roman que Nicole va nous commenter, La question humaine. Mais d'abord, place à la musique. Maxime Le Forestier d'abord, Bernard Lavilliers ensuite. Et bonne soirée en notre compagnie, mes chers amis à l'écoute de Farniente, nous avons fait un petit appel du pied là, pour une autre émission du samedi entre 14 et 16 heures de Farniente, mais ici nous sommes bel et bien dans Parole d'écrivain, et on est parti pour retrouver Maxime Le Forestier avec cette belle chanson, Née quelque part.

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0: Bernard Lavilliers avec cette très belle chanson « Le cœur du monde » sur ce 23e album studio publié en 2021 qui a pour titre « Sous un soleil énorme ». C'est la plage titulaire, les paroles sont de Bernard Lavilliers, bien sûr, la musique d'un certain Romain Humeau que vous devez peut-être connaître. Et je me tourne vers Christophe puisque c'est l'excellent chanteur et guitariste du groupe rock Eiffel. Bon, cher Christophe, qui d'ailleurs a droit de citer sur nos ondes. Et comme à droit de citer un certain François Emmanuel, qui est notre petit Belge de l'émission, et qui d'ailleurs est aussi, on parlait tout à l'heure d'auteur prolifique avec notre ami Eliette Abécassis.
1: Mais ici, c'est le cas pour lui aussi.
0: Et je vais dire 30 romans à son actif entre 1980-85 jusqu'à aujourd'hui, ben, c'est pas mal, hein, ma chère. D'autant qu'il ne fait pas que cela, François Emmanuel, on aura l'occasion d'en parler. Mais focalisons-nous, si vous voulez, sur la question humaine, qui est d'ailleurs un titre très générique. Hein, quand j'ai découvert ce titre, ce récit que je ne connaissais pas, on se demande ce qui se cache derrière ce titre énigmatique.
1: Oui, oui, oui.
0: La question humaine, mais qu'est-ce que c'est finalement? Alors on va découvrir que il y a là-dedans pas mal de psychologie, il y a de la pression, il y a de la déshumanisation, il y a même un retour à des pratiques nazies.
1: Oui, tout à fait.
0: Et donc, ma chère Nicole, voilà,
1: interpellant.
0: Je vais vous demander de décortiquer pour nous et de démêler cet écheveau de la question humaine. Par quoi allez-vous commencer ?
1: Je vais commencer par Simon, qui est donc un psychologue attaché aux ressources humaines d'une entreprise.
0: Et cette entreprise, on va la préciser, elle se trouve dans le nord de la France.
1: Voilà, elle se trouve dans le nord de la France.
0: Et elle dépend
1: de l'Allemagne, d'une entreprise, de la maison mère qui se trouve en Allemagne.
0: Et Simon est donc l'attaché aux
1: ressources humaines, en France, dans la filiale française.
0: D'accord.
1: La filiale française.
0: Et il est psychologue.
1: Jusqu'à présent, ça ne pose pas de problème. Le problème va survenir au moment où le directeur adjoint de la filiale française, Karl Rose, faites bien attention au nom parce qu'il a beaucoup de sens, on le verra dans le récit, Karl Rose, va demander à Simon d'enquêter sur la santé mentale du directeur Matthias Just.
0: Dont lui-même dépend, d'ailleurs.
1: Ce qui est déjà une situation problématique. Oui. Et notre Simon...
0: On lui avait déjà demandé cela auparavant, dans une autre fonction.
1: Non. C'est la première fois qu'il se trouve devant une situation
0: pareille.
1: Il
0: est obligé de répondre.
1: Oui, mais il demande de pouvoir réfléchir, parce que c'est quand même contre son éthique. Et en fin de compte, il accepte parce qu'il est intrigué, il se demande ce que ça cache cette histoire. Et il accepte donc de surveiller, entre guillemets, le directeur Matthias Just.
0: Est-ce que c'est quelque chose qui peut arriver maintenant, ou bien...
1: J'espère que non, je ne crois pas.
0: C'est plutôt dans le passé, vous situeriez...
1: Dans les années 50, moi je mettrais entre 50 et 60.
0: Les années 50 et 60.
1: Voilà, c'est à ce moment-là que je situerai le récit. Et Simon, donc, est intrigué à la fois par la demande et par les deux personnages en question. Karl Rose, qui est-il pour et pourquoi formuler une telle demande ? Et Matthias Just, pourquoi susciter une telle enquête, en fait, hein ? Donc, il se pose plein de questions et il s'informe sur Matthias Just.
0: Qu'est-ce qu'il y a derrière ça, à votre avis ? On veut déstabiliser le directeur ?
1: Mais il peut penser que le sous-directeur veut prendre la place du directeur. C'est la première chose à laquelle on pense.
0: Et cette usine-là, qu'est-ce qu'elle fabrique, en fait ?
1: Ah, on ne le dit pas.
0: On ne le dit pas.
1: C'est
0: la SC Farb.
1: Farb, c'est tout. On peut penser à des armes ou des histoires pareilles. C'est un peu effrayant. Comme contexte, déjà, il y a un poids là-dessus. Alors, notre Simon s'informe. Et il se rend compte, par exemple, que Matthias Just est un personnage bizarre, qui a des fléchissements, qui a des accès d'humeur. C'est pas un personnage stable, en fait. Hein. Sur ces entrefaites, sur la réflexion de Simon, surviennent des lettres qui lui sont adressées par le Karl Rose, oui, et qui portent un tampon de la maison mère, oui, et avec cette injonction, ne pas divulguer. Donc c'est quelque chose de secret.
0: Tout à fait confidentiel.
1: Voilà. Et dans ces notes, qu'est-ce qu'on voit ? On voit qu'à telle date, à telle heure, Mathias Just, par exemple, était en état d'ébriété. On voit qu'il est arrivé en retard, souvent. On voit qu'à tel moment, il est resté dans sa voiture sur le parking de l'usine, une heure avant l'entrée normale. Et donc, qu'est-ce qu'il faisait là ? Bon, voilà.
0: Il y a déjà eu toute une sorte d'espionnage.
1: Il y a déjà eu, oui, il y a déjà eu une trahison vis-à-vis du personnage. On apprendra que ces informations viennent de la secrétaire, d'une des secrétaires de Mathias Just, oui, oui, qui a été par ailleurs sa maîtresse, qui l'aime en fait,
0: hein, oui,
1: mais qui s'inquiète du comportement de Mathias, du vacillement qu'elle perçoit, d'une certaine violence, d'un certain désespoir, et qui en fait part à notre amie Rose, qui lui engrange toutes ces informations,
0: ouais,
1: et va les utiliser pour déstabiliser Just. Et comment va-t-il faire ? Il va utiliser le psychologue attitré.
0: Le psychologue Simon.
1: Ouais, voilà, ouais, le psychologue, ouais, Simon, qui est censé fournir d'autres indications et mener une enquête.
0: Et Simon, il a une méthode pour enquêter,
1: mais...
0: il va pouvoir contacter ou interroger un certain nombre de personnes.
1: Oui, oui, il va d'abord...
0: Et en toute discrétion, c'est pas évident.
1: Oui, non, c'est pas évident. Il rencontrera la secrétaire par laquelle il apprendra, par exemple, il devinera qu'il y a une relation très intime entre la secrétaire
0: et le directeur.
1: Mais celle-ci, au bout d'un certain temps, coupe court aux informations. Elle ne veut plus le rencontrer.
0: Oui.
1: Il va rencontrer, mais elle va livrer une information qui sera une clé d'entrée pour Simon. Elle va lui dire qu'à un moment donné, Mathias Just faisait partie d'un quatuor, à cordes,
0: oui,
1: qui se produisait à l'intérieur de l'usine. Donc c'était, il y avait Mathias Just, il y avait un docteur en chimie, Paolini, et il y avait Harry Neumann, un personnage assez énigmatique, qu'on ne situe pas du tout, qui est venu à l'usine, qui a été employé mais très peu de temps, qui a été évacué très vite. Et par le biais de ce quatuor, Simon va aborder Mathias Just. Mathias Just va accepter des rendez-vous avec Simon, mais il se méfie, évidemment, il ne comprend pas pourquoi Simon s'intéresse à lui, pourquoi Simon s'intéresse au quatuor alors que le quatuor n'existait plus au moment où Simon a été lui-même engagé dans la firme. Donc il est sur ses gardes et il lui livre peu de choses, finalement, peu de choses. Et un jour, lors d'une...
0: Et en plus, un directeur n'a pas trop à se justifier vis-à-vis d'un de ses employés.
1: Non, mais...
0: Fut-il psychologue.
1: C'est vrai, mais Mathias Just ne pense même pas ça, parce qu'au moment où il a rencontre Simon,

0: Et à un moment donné, Mathias perd tout à fait contenance et se met à hurler et dit assez, et coupe l'enregistrement. À ce moment-là, bon, Simon est placé devant un élan de folie. Enfin, il se dit, il est fou réellement, il est fou, il y a un gros problème. Et il quitte Mathias qui refusera dorénavant de le voir. Bon. Après ça, l'enquête rebondit. Donc Simon est tout à fait, ne comprend plus rien, sauf que Mathias juste semble fou, en tout cas. Hein. Il a eu une crise de folie devant lui. Entre-temps, Simon reçoit des courriers anonymes aussi. Et dans ces courriers, il y a des mots qui manquent. Il a des indications qui pourraient faire partie du manuel de psychologie à l'usage des psychologues d'entreprise. Donc, il y a des notations, des phrases tout à fait normales. Et à certains endroits, des mots manquent. Et ces mots, qu'est-ce que c'est? C'est par exemple, les mots ont été rectifiés et remis en place par la secrétaire de Juste. Mais sur le brouillon de Mathias Juste, on voit qu'il y a des trous. Et ces mots, c'est évaluation, c'est évacuation, ce sont des mots qui sont quand même très particuliers.
1: Ouais.
0: Et donc, Simon se rend compte qu'il y a un barrage, que Mathias Juste refoule quelque chose. Mais il ne comprend pas de quoi il s'agit, évidemment. Peu à peu, il se rend compte, en relisant les lettres qu'il reçoit, les plis anonymes qu'il reçoit, il se rend compte que toutes les instructions qui sont données pour la bonne conduite de l'entreprise, c'est-à-dire d'abord l'évacuation, entre guillemets, de certains sujets qui ne conviennent pas, puisque l'entreprise a été réduite de 2500 personnes à 1600 personnes, donc il y a eu quand même
1: un licenciement collectif.
0: Collectif, vraiment important. Et il se rend compte que les instructions qui lui sont données, qui sont données aux psychologues, les réunions, les évaluations, les pressions, les menaces sous-jacentes, les déstabilisations, tout ça le fait penser à quelque chose de dangereux, qui n'est pas propre normalement aux attitudes qu'on doit avoir dans une entreprise.
1: Et c'est là et que, c'est... que vient sourdre
0: le doute,
1: le régime nazi. En
0: fait. Voilà. Et à ce moment-là, il se rend compte, parce qu'il reçoit encore des lettres anonymes, et il y a des ordres de mission signés par Juste. Justement.
1: Par Mathias Juste.
0: Oui, et signé manuellement, hein, c'est pas dactylographié. Et ces ordres, peu à peu, Simon va comprendre qu'il s'agit de camions, par exemple, de camions, de mise en place de camions, de l'équipement de certains camions, par exemple des grillages pour protéger les lumières, d'un pont incliné pour l'évacuation des marchandises, de la suppression des fenêtres qui ne servent à rien, de techniques de nettoyage et tout. Et peu à peu, de lettre en lettre, Simon voit se profiler l'histoire des camions qui euthanasiaient qui asphyxiaient les prisonniers juifs. Se rend compte qu'au fond, Mathias Juste, c'est un personnage très trouble, très ambigu. Et en enquêtant plus avant, par le biais d'informations anonymes encore, il apprend que le père de Mathias Juste était un membre de la police qui était lié à la Gestapo, au SS, qui faisait justement partie des gens qui éliminaient, qui déplaçaient, ce sont les termes qui sont dans les ordres, mais en fait, déplacer les populations, c'est-à-dire les embarquer
1: les
0: exécuter, c'est clair.
1: Tout à fait.
0: Donc, le personnage de Juste est encore plus énigmatique et plus effrayant. Pardon, finalement. Plus effrayant. Et Simon comprend que l'attitude de Rose, c'est au fond de Croze, pardon, c'est au fond de terroriser Mathias Juste pour l'amener à craquer. Mmh. Et l'amener à craquer, pourquoi? Parce que Juste sait des choses sur Rose, qui en réalité s'appellerait Karl Kraus, et pas Rose.
1: Oui.
0: Et Juste, qui lui-même a mené une enquête, c'est terrible, parce qu'ils enquêtent les uns sur les autres, c'est vraiment épouvantable comme atmosphère. Et Juste se rend compte que Karl Rose, c'est-à-dire Karl Kraus, est un enfant du Lebensborn. Donc, en 1936, Himmler a mis au point un

0: système qui fait qu'on recueille des enfants de type arien bien prononcé, ou bien des enfants qui sont mis au monde par des femmes ariennes de type bien prononcé, avec des officiers, des soldats nazis, etc. Et ces enfants sont élevés de manière particulière pour faire de bons ariens, de bons terroristes ariens, Et Karl Rose, au moment de la débâcle, bah, certains meurent et d'autres sont placés dans des familles d'accueil. Et le Karl Rose en question, qui est devenu Karl Rose, pour masquer un peu ses origines, a été élevé par une famille... est prise de l'ordre noir. Il a donc été élevé dans les principes de la jeunesse nazie, etc. Et on se rend compte que Just et Kraut, au fond, sont marqués, sont issus de la même période, donc des années 50, juste après la Deuxième Guerre, sont dans l'usine à ce moment-là, savent des choses très dangereuses pour l'autre, sur l'autre, et se font la guerre. Kraut mène la guerre et Just...
1: C'est une sorte d'intimidation mutuelle.
0: Oui, c'est ça, Et c'est vraiment pour que les choses ne soient pas révélées. Et les choses seront révélées de manière nette par un personnage qu'on n'avait pas vu venir, qui est Harry Neumann, un des membres du Quatuor, que Simon rencontre. Simon rencontre la secrétaire qui abandonne et qui fuit en Angleterre chez sa mère. Elle dit que, voilà, elle est fatiguée. Elle est déjà éliminée de l'entreprise, sous-entendu. Le docteur en chimie, lui, s'est d'abord dérobé et puis a annoncé à Simon, a donné à Simon, le nom d'Harry Neumann, personnage qu'on ne connaît pas, qui joue, qui est dans une espèce de brasserie où il y a des concerts et qui donnera rendez-vous à Simon dans cette brasserie. Et donnera à Simon les dernières pistes, si on peut dire.
1: Oui, c'est ça.
0: Lui dire que vraiment, Just est impliqué jusqu'au cou dans des histoires horribles, etc.
1: C'est ça.
0: Sur ces entrevues.
1: Donc, ils savent l'un comme l'autre, tout l'un sur l'autre.
0: Ils savent tout l'un sur l'autre, mais en fait, au début, il y a eu sans doute des mesures d'intimidation et de neutralisation. Et puis, Kraut a fini par prendre le dessus sur le pauvre Matthias Just. Matthias Just, au bout de toutes ces démarches qui lui font peur et de toutes ces appréhensions, fait une tentative de suicide. Il essaye de se suicider dans sa voiture. Il est sauvé parce que sa femme a eu un pressentiment et rentre plus tôt que prévu et le trouve inanimé. Il est hospitalisé, donc écarté bien sûr de l'entreprise, écarté même de l'hôpital où il est d'abord soigné. Il est mis dans un hôpital un peu à l'écart du système, un espèce d'hôpital psychiatrique où il est relégué. Et quand Simon va le voir, c'est une des dernières fois où Simon lui rend visite, il lui confie une clé. Il lui dit, voilà, c'est la clé du coffre qui est dans mon bureau personnel. Il y a des choses dans ce coffre, je vous demande de les détruire.
1: Ah oui.
0: Simon ira.
1: En fait, on fait jouer à Simon un drôle de jeu.
0: Ah, oui, tout à fait. Et lui-même est très déstabilisé par toutes ces choses-là. Parce qu'il se rend compte que, par exemple, les ordres qui sont donnés dans l'entreprise, ben, c'est finalement presque un calque des ordres qui étaient donnés aux nazis.
1: Exactement.
0: Oui, oui. Et le vocabulaire y est, l'intimidation y est.
1: Toutes les méthodes y sont.
0: Toutes les méthodes y sont. Et donc, le Just qui lui donne la clé lui dit c'est la question humaine qui est importante. Je voudrais vous en parler plus tard, mais il ne m'en parlera pas. Et donc,
1: d'où le titre, la question humaine.
0: D'où le titre, la question humaine. Et la question humaine, mais qu'est-ce que c'est? C'est au fond, comment est-ce qu'on peut traiter des humains comme des choses, des choses inanimées, en disposer comme on veut, les balayer comme on veut, les détruire, etc.
1: C'est la réification de la personne.
0: Tout à fait.
1: La personne qui devient une chose.
0: Qui devient une chose, et donc les responsables, de pièces dont on peut se débarrasser comme on veut. Et du coup, étant donné ce vocabulaire, les responsables ne sont plus responsables. Ils exécutent, c'est tout, point, il n'y a plus de responsabilité. Et dans ce coffre, il y a les lettres dont on a déjà parlé, mais qui sont annotées par Matthias. Et les annotations de Matthias...
1: Les lettres anonymes, en fait.
0: Oui, et les annotations de Matthias sur ces lettres, c'est ne pas parler, ne pas entendre, utiliser des mots propres, etc. C'est vraiment une espèce d'essai de sauvetage par rapport à ses méthodes, de résistance par rapport à ce qui lui est imposé, mais de résistance qu'il n'arrivera pas à tenir. Hein.
1: D'où le malaise qui est persécuté, ce garçon.
0: Voilà.
1: Matière juste. Hein,
0: oui, qui finalement se détruit, parce qu'il est détruit à la fois par son passé et par la pression insidieuse qui lui vient de son directeur adjoint, des menaces. Donc il est vraiment, à l'intérieur d'une entreprise commerciale, c'est vraiment le jeu nazi.
1: Autrement dit, l'esprit nazi n'est pas encore sorti la mentalité allemande. On est dans les années 50-60.
0: Mais c'est là quand même. Donc notre ami Simon, lui aussi, est tout à fait déstabilisé, il ne sait plus, il sait quoi penser parce qu'il sait à quoi il a affaire, mais il ne sait plus quoi faire. Mmh. Et il est évacué aussi. Il est licencié lui aussi. Donc tout ça dure entre Noël et le mois de mars, quoi. Il est licencié lui aussi. Et à ce moment-là, il prend position, c'est-à-dire qu'il se place aux marges du monde, comme il dit, et il travaille désormais comme psychologue dans une institution pour enfants autistes. Donc il essaye de rejoindre l'humain dans des enfants qui sont désemparés, qui sont différents, etc. Donc lui, il résout le problème de la question humaine.
1: De la question humaine.
0: Qui est posée tout au long du livre. Lui, il rejoint l'humain.
1: Je gagnerai beaucoup moins bien ma vie.
0: Exactement.
1: Mais je ferai des choses qui humainement sont
0: défendables. Et voilà le parcours de ce récit qui est très lourd.
1: Un fameux récit. Alors, ma chère Nicole, on va justement, il est grand temps maintenant de passer par un petit morceau de musique. Justement, on a parlé de Trouble, Trouble Twitter. Ça veut dire Bridge over Trouble Twitter. Ça nous rappelle évidemment cette année 1970 où est sorti ce magnifique album de Simon et Garfunkel, un duo qui évoque dans cette chanson une personne qu'ils essayent d'aider, de réconforter face au problème qu'elle connaît et face auquel elle se débat comme elle peut. Et Simon et Garfunkel disent « Ceux qui souffrent d'une maladie mentale ne peuvent pas être laissés seuls dans le combat qu'ils mènent pour en sortir. » Et Paul Simon propose alors son aide pour essuyer les larmes de désespoir, être un ami aux côtés de quelqu'un qui souffre, peut-être un pont sur des temps difficiles. Mmh. C'est très joli, hein, en fait, et la chanson elle-même est très belle. Alors, mon cher Christophe, je vous propose d'y passer tout de suite, Bridge Over Troubled Water, pour ceux qui ne connaissent pas l'anglais, un pont au-dessus d'ondes ou d'eau trouble, évidemment. Voici Simon et Garfunkel, ça date de 1970, mais le morceau n'a rien perdu de sa pertinence et de sa beauté.

0: Bridge Over Troubled Water de Simon et Garfunkel, un morceau qui va crescendo pour finir en apothéose, tout comme notre émission, ma chère Nicole, de finir en apothéose. On va se poser la question de savoir pourquoi François-Emmanuel a écrit la question humaine. Le livre, vous l'avez dit, est assez prenant, assez lourd,
1: oui.
0: Bien écrit, mais qui n'est pas facile à digérer.
1: Non.
0: Pourquoi ? Parce qu'il est question de déshumanisation.
1: Oui, hein, tout à fait.
0: Alors, comment enrayer une déshumanisation ? Déshumanisation, pourquoi ? Pour une production optimale, pour une race d'une pureté absolue, où les hommes deviennent des unités, des stucs,
1: des morceaux,
0: un petit peu. On dirait qu'il a lu La mort est mon métier.
1: Oui, ça fait penser beaucoup à ça. Et un moment qui est très, vers la fin, qui est très émouvant, c'est quand François-Emmanuel dit, voilà, morceau Moïse, morceau Anna, morceau Alma.
0: Ah, oui, voilà. Et stuc, hein,
1: et le rend vraiment l'humanité à ces éléments qui sont un peu subvertis par la langue, l'idéologie nazie, quoi, et l'idéologie du profit totalitaire, en fait. Hein. Et la fin est très émouvante parce qu'elle montre qu'il y a une seule manière de résister à ce système, c'est de sortir du système en rejoignant l'humain dans l'autre. Quoi. C'est vraiment un roman très, très intéressant. Et je pense que c'est un des propos de François-Emmanuel, c'est de faire en sorte que jamais la Shoah ne soit oubliée.
0: Exactement.
1: C'est une préoccupation sur laquelle il revient souvent.
0: Alors précisément, dans ce... disons, dans cette optique d'extermination,
1: oui.
0: On sait qu'il y a l'extermination des Juifs, la Shoah, mais il n'y a pas que cela. Il y a l'extermination des plus faibles de
1: oui.
0: la société,
1: oui,
0: des inadaptés.
1: Il y a d'ailleurs un programme
0: handicapés.
1: T4, oui, un programme qui vise à l'éradication de tous les handicapés.
0: Oui,
1: tous les faibles sont écartés.
0: Oui, voilà,
1: tous les faibles sont écartés. Et c'est un livre qui me semble d'autant plus important à relire, c'est que maintenant, dans les guerres que nous connaissons, les humains doivent être considérés aussi comme des morceaux, des marchandises qu'on doit éliminer.
0: Quand on voit qu'il y a plus de 7000 personnes qui sont déjà mortes de ces rixes sanglantes.
1: Ce n'est pas possible autrement. Il faut absolument sortir de l'humain pour faire des choses pareilles. Donc, ce livre-ci est malheureusement encore d'actualité.
0: Voilà, hein. C'est ça. Oui, alors donc j'ai repensé quand même à toutes ces personnes qui ont tenté de fuir le régime naziste. Pas évident. Je prends l'exemple de Barbara.
1: Hein, donc, ah oui.
0: Monique Cerf, le père,
1: oui.
0: Jacques, était un juif alsacien, dans le commerce de fourrure d'ailleurs, il était représentant de commerce de fourrure. Et puis sa maman, une certaine Esther Brodsky, qui était juive également, qui était née en Moldavie, à Tiraspol, dont on a parlé aussi, puisque la Moldavie, on sait que avec tous les troubles Ukraine, URSS, il y a la Moldavie qui est en cause. Donc elle était fonctionnaire à la préfecture de Paris. Alors ils ont passé les premières années de leur vie dans le quartier des Batignolles. Et quand la guerre arrive, la petite Monique Cerf, donc Barbara, a 10 ans. Alors, la famille s'entend à partir de 1938, déjà que la traque commençait, va se mettre à chercher à se protéger en déménageant le plus souvent possible. En 1938, on va la retrouver à Roanne, dans la Loire, où naîtra d'ailleurs sa sœur Régine. Et puis en 1941, elle va se retrouver à Tarbes, dans les Hautes-Pyrénées. Là, ce ne sera pas un bon souvenir
1: pour elle,
0: puisque son père va abuser
1: d'elle. Oui.
0: Voilà où elle va connaître ce terrible inceste qui va la marquer toute sa vie. Et c'est là que naîtra son frère, d'ailleurs, en mars 1942, son frère Claude. Et puis... il y a un nouveau déménagement pour échapper à la chasse alors faite aux Juifs par les nazis. On est en pleine guerre. Et pour échapper à cela, on se sépare. On se sépare, les familles se séparent. La mère va d'un côté, le père de l'autre. Les enfants essaient de les caser
1: pistes,
0: comme
1: oui.
0: on peut, etc. Voilà. Puis, de 43 à 45, ils vont être cachés dans la famille d'un chef d'orchestre célèbre en France, Jean Paul Pénin, dont on a un peu oublié le nom. C'était un préau dans l'Indre, et puis à Saint-Marcellin dans l'Isère. À la fin des guerres, les membres de la famille vont se retrouver au Vésinet, dans les Yvelines, au nord de Paris, où Barbara prendra des cours de chant et de piano avant de déménager à Paris. Et puis elle veut renouer avec cette enfance perturbée, une fois devenue adulte, une fois devenue chanteuse, et revoir les lieux de cette enfance comme pour exorciser ses mauvais souvenirs, le temps béni de son enfance, comme elle le chante dans « Mon enfance ». En fait, c'est vrai que l'enfance devrait être un temps béni,
1: oui.
0: Mais quand on vit des choses comme ça, dans la peur, la crainte perpétuelle d'être tué, et broyée par une machine aveugle. Et au-delà, justement, de cette enfance, elle sent que son passé a été crucifié. Et de conclure, elle dort à jamais mon enfance, un peu comme si cette chanson l'avait apaisée. Et on verra d'ailleurs, en terminant cette émission, avec cette chanson de Ben Mazuet, que de fait, l'écriture apaise.
1: Oui.
0: Une manière de s'en sortir, c'est peut-être d'écrire,
1: oui,
0: d'exorciser un peu ce que l'on a à l'intérieur de soi-même et qui nous empêche.
1: Oui, de mettre des mots là-dessus.
0: Voilà, exactement.
1: Oui.
0: Et quand on pense à Mathias Just, à ces crises qu'il a eues, etc.,
1: oui.
0: Ben c'était ça. Il fallait que ça sorte.
1: Il fallait que ça sorte, voilà, oui. Tout ce qui a été caché trop longtemps surgit.
0: Je vous propose de l'écouter, ce très beau morceau, très belle chanson, Mon enfance, Barbara.

0: Oui, enfance de souffrance pour Barbara. Très belle chanson, ma chère Nicole.
1: Oui.
0: Quand on écoute ça, on a un petit peu le sang qui se glace.
1: Oui, c'est...
0: Et c'est vraiment très fort. Hein. Mais ce que chante Barbara est toujours extrêmement prenant. Tout comme ce qu'écrit François-Emmanuel, un artiste
1: oui.
0: que nous découvrons. Son véritable nom au civil, c'est François-Emmanuel Tirtiot.
1: Tirtiot, oui.
0: François-Emmanuel... François est son prénom, Emmanuel, dans son nom de plume, est son patronyme, en quelque
1: oui.
0: sorte. En réalité, il faut dire, voilà, c'est un de cette fameuse famille Tirtiot. Ils sont à peu près tous nés à Fleurus, hein, en Belgique. En tout cas, c'est
1: oui.
0: le cas de François-Emmanuel en 1952. Le quatrième d'une famille de cinq enfants, dont des personnalités célèbres aussi, Bernard,
1: oui.
0: hein, qui était maître verrier, acteur de théâtre, écrivain. C'est lui qui tient d'ailleurs la ferme de Martin Roux à Fleurus. Qui a écrit lui-même déjà dizaines de romans. Et puis Jean-Félix, qu'on connaît bien sous Dans l'Attitude, à Namur, hein, qui était l'initiateur de Namur en mai, au début des années 90. Et alors, il y a un écrivain belge d'expression française qui est l'oncle de François-Emmanuel, c'est Henri Beauchaud.
1: Un grand
0: poète, dramaturge, romancier, psychanalyste.
1: Psychanalyste aussi.
0: Et psychanalyste, vous dites aussi, parce que justement François-Emmanuel est...
1: Oui, et psychiatre,
0: quand on a parlé de Simon tout à l'heure,
1: oui.
0: de sa reconversion vers le monde des autistes, ben c'est
1: le calque, oui, tout à fait.
0: Exactement.
1: C'est lui. Oui, c'est très intéressant.
0: Oui, alors, en réalité, je me suis rendu compte que donc une trentaine de romans, de textes d'écrits, mais écrits d'une certaine consistance, hein,
1: oui,
0: pas
1: oui.
0: seulement des petits papiers comme ça ou des articles. Non, c'est vraiment du lourd pour un garçon qui a commencé entre 70 et 83 à faire des études de médecine
1: oui.
0: et qui s'est spécialisé précisément
1: en psychiatrie.
0: Et puis disons le démon de l'écriture, du théâtre, de l'expression orale, etc., l'a véritablement pris. Et c'est comme ça qu'il a créé le théâtre du heurtoir, qui s'est lancé dans des productions théâtrales, des adaptations, des mises en scène. Et puis, finalement, il a décidé d'interrompre ses études de médecine, alors qu'il était déjà très loin, hein, donc la spécialisation, hein, peut-on dire, pour aller rejoindre un certain Jerzy Grotowski, grand réformateur du XXe siècle du théâtre,
1: hein,
0: du théâtre. Lui-même avait créé le théâtre Laboratorium à Wroclaw, en Pologne. Et donc, c'est un personnage assez extraordinaire. Ce récit qu'il a écrit a donné lieu, si je
1: Il y a eu un film hein, quelques années
0: un
1: après.
0: Film, hein,
1: oui.
0: C'est ça.
1: Oui. Avec Mathieu Almaric, je pense.
0: Avec
1: Michael Lonsdale.
0: Michael Lonsdale, hein, Michael Lonsdale,
1: oui.
0: etc.
1: Oui.
0: Vous l'avez vu ce film?
1: Non, je ne l'ai pas vu.
0: Ça vaut la peine de voir.
1: Oui, il faudrait le trouver parce que.
0: Ce qu'un producteur peut faire précisément.
1: Mais le récit est comme un scénario au fond.
0: Oui,
1: hein, y a pas...
0: tout à fait. Oui, oui, oui. Et le réalisateur, c'est Nicolas Klotz. Et la figure de proue principale, je crois que Simon, c'est Mathieu Almaric.
1: Mathieu Almaric.
0: Ouais, exactement. Donc voilà, il date de 2007, ma chère Nicole.
1: 2007,
0: ça dans mes notes, hein, dans mes petites notes, voilà. Mais donc, ici, notre ami François-Emmanuel, entre 89 et 2018, 30 romans, essais, etc. C'est pratiquement un par an aussi. Hein,
1: oui, et on se dit...
0: Un peu comme...
1: Abécassis,
0: oui.
1: Et on se dit que finalement, à force d'écouter les autres, il prend la parole, il doit prendre la parole aussi.
0: Ouais,
1: c'est comme s'il y avait un trop-plein. Mmh. Et qu'il doit exprimer, c'est très particulier. Et le film 2007, alors, c'est l'année de Portement de ma mère, qui est
0: un texte
1: extraordinaire, justement, sur la mort de sa mère. Mais c'est un artiste complet. Hein,
0: vous le suivez depuis longtemps, Nicole?
1: Pardon?
0: François-Emmanuel, vous le suivez?
1: Oui, j'avais lu La Passion Savinzen quand il a eu le prix Rossel aussi. C'est un auteur que j'aime beaucoup, qui est un peu... en marge aussi, hein, les messages qu'il délivre sont d'une profondeur vraiment extraordinaire et vous accompagnent, quoi. C'est vraiment.
0: Mais dans ce livre-là, la passion
1: Savinzen,
0: où il prend cette distance par rapport à son éducation.
1: Hein. Oui. Et c'est celui-là qui aura le prix Rossel,
0: ouais,
1: d'ailleurs.
0: Et qui aura le prix Rossel.
1: Oui.
0: La passion Savinzen.
1: Oui.
0: Et voilà, c'est aussi un peu comme Eliette Abécassis qui a pris du recul par rapport à son éducation. Donc c'est assez étonnant de voir qu'il y a des points de...
1: Des points communs.
0: Des points communs, des points de jonction entre les deux, leur
1: formation, et puis,
0: etc.
1: Oui, et en même temps, on a l'impression que chaque œuvre vient... exprimer une étape du parcours personnel.
0: D'accord.
1: On a l'impression que tout pratiquement est autobiographique.
0: Ouais.
1: Non, ce sont deux auteurs vraiment intéressants. L'un qui a l'air plus léger en apparence, l'œuvre d'Eliette Abécassis, mais qui va loin si on se donne la peine de réfléchir. Et l'autre qui est... C'est du lourd.
0: Oui, bien sûr. Et puis, il a fait partie aussi, François Emmanuel, justement dans le cadre de ses activités de
1: thérapeute,
0: et de thérapeute, au club Antonin Artaud,
1: Antonin
0: à Bruxelles.
1: C'est pas rien non plus. Hein.
0: C'est pas rien. Donc, le suivi, justement, de... Autrement dit, il sait ce que mettre la main à la pâte.
1: C'est un écrivain engagé, tout à fait. Et dans ses récits, il s'engage vraiment. Et il fait aussi partie de...
0: De l'Académie royale de la littérature française.
1: Voilà, je ne trouvais plus de l'Académie royale.
0: Voilà, il a été reçu en 2004, précisément. Et son oncle, Henri Beauchot, en faisait partie, évidemment. Voilà, c'est quelqu'un vraiment de très intéressant, à travers la question humaine. D'autres romans que j'ai repris, Le sentiment du fleuve, Le vent dans la maison, Bleu de fuite, Là-bas, et puis une pièce de théâtre qu'il écrit en 2007, Partie de chasse.
1: Ah oui, ça je ne connais pas.
0: Voilà.
1: Ça,
0: c'est intéressant de voir que ici, la question humaine a été portée au cinéma.
1: Oui.
0: Et c'est la preuve que quelqu'un... d'autres que lui, puisqu'il est Nicolas Claude, si lui-même, François Emmanuel est scénariste, mais quand c'est mis en son œuvre est mise en scène
1: reprise,
0: par quelqu'un d'autre, il y a un autre regard.
1: Oui, absolument.
0: Et c'est intéressant de voir que la valeur que Nicolas Claude a retirée de la question humaine, a dit ça vaut vraiment la peine d'en faire un film.
1: Ah oui. Et avec comédiens, c'est pas n'importe
0: Valéric,
1: qui non plus.
0: Michael Onsdale,
1: c'est vraiment de grands acteurs.
0: Absolument. Mais j'ai envie, ma chère Nicole, pour terminer notre belle émission de Parole d'écrivain, de vous proposer la découverte peut-être que quelqu'un que vous ne connaissez pas, un chanteur, qui a pour nom Ben Mazué.
1: Non, je ne connais pas du tout.
0: Ben Mazué, Ben, c'est l'abréviation de Benoît, bien sûr. C'est un auteur-compositeur, interprète, musicien de grand talent, surtout pianiste, qui est né en 1980 à Nice, le 24 janvier très exactement, donc la quarantaine bien assumée. Sa mère était prof de français, son père était architecte, donc il a quand même vraiment de belles références sur le plan de son éducation de base. Et puis il a vécu, si vous connaissez un peu Nice, il y a la grande banlieue d'Issoise, et Biot, c'est un petit village très sympathique, et c'est là qu'il a passé son enfance. Après des études au conservatoire de Nice au piano, des études de médecine,
1: aussi.
0: On retrouve. Voilà. Et puis, il a commencé à écrire, à chanter. Il est monté. C'est-à-dire, ses parents, à un moment donné, ont quitté Nice pour aller à Paris, leurs affaires, etc. Lui est resté à Paris. Les parents sont redescendus à Nice. Et parce qu'ils voulaient se faire connaître un petit peu à la dure, comme on le faisait autrefois, chanter dans les bars, chanter dans les petites maisons de culture, etc. Essayer de se faire un nom, c'est très tout à son honneur. Et il a obtenu en 2006 le prix SACEM des découvertes au festival Jacques Brel de Vesoul, précisément.
1: Ah,
0: donc voilà, alors il a sorti son quatrième album en 2021, donc il n'y a pas longtemps, et ce quatrième album a pour titre « Paradis ». Il évoque évidemment son séjour dans une île paradisiaque qui est l'île de la Réunion, qui devait être l'occasion de renouer avec la femme dont il était amoureux, mais ça n'a pas marché. ça n'a pas marché, et il en profitera pour faire un bilan à l'aube de la quarantaine et après la séparation de sa femme, puisque la précédente, il faut savoir que son précédent titre d'album, c'était La femme idéale. Et c'était sa femme.
1: Quel programme, hein.
0: Alors voilà, et donc il comptait, parce que retrouver le paradis, il a quand même gardé le titre, hein, Paradis, et la plage titulaire d'ailleurs de cet album, Quand je marche, lui vaudra le prix Charles Gros des lycéens. Oh. Donc c'est bien la preuve qu'il est apprécié,
1: valeur, oui.
0: Est apprécié un peu par tout le monde. Victoire de la musique en 2022 pour cet album, précisément Paradis, qu'on recommande, hein, parce qu'il y a de très très chouettes morceaux. Il obtient cette victoire pour le spectacle musical, tournée et concert de cet album, qu'il met particulièrement en valeur sur scène. Et voilà, il a une chanson par laquelle j'ai envie de qu'on termine cette émission. J'écris, et il écrit pour, dit-il, en fait, une question d'équilibre, si on résume, pour que tombent sur les pages de ma vie des mots qui font sécher ou couler des larmes d'écriture. Et cette écriture, c'est sa plus belle arme, comme il le dit en finale. Oui. Et je pense à vous aussi, ma chère Nicole, parce que l'écriture, ça vous connaît.
1: Oui, un peu.
0: C'est aussi une arme, l'écriture, oui.
1: Oui, c'est un moyen de survivre, en tout cas, de réenchanter un peu les choses.
0: Voilà, exactement. Et ben, je vous propose d'en rester là. Merci, ma chère Nicole.
1: Mais avec
0: merci
1: plaisir,
0: pour vos brillants
1: merci
0: commentaires. On rappelle que nous décortiquions aujourd'hui les œuvres de François-Emmanuel dans cette émission par l'écrivain La question humaine, et puis également celle de cette œuvre magnifique que vous avez très bien commentée, ma chère Nicole, Clandestin de Eliette Abécassis. Voilà, ce sont deux propositions de lecture intéressantes qu'on peut faire à nos auditeurs.
1: Oui, je pense.
0: Puisque par l'écrivain, c'est aussi pour ça, c'est pas seulement pour raconter de belles histoires, mais aussi pour inciter à lire.
1: Oui, à lire, à réfléchir, oui, voilà. Oui, sûrement.
0: Merci pour terminer agréablement cette émission hors contexte de l'écriture et de la lecture. Bien évidemment, on va vous proposer un petit récital Michel Legrand d'Anna Mouskouri. Voilà, mon cher Christophe, si le temps nous reste, nous aurons droit aux Autumn Leaves. Eh ben oui, les feuilles d'automne.
1: Oh, oui, mais...
0: on connaît ça, les feuilles mortes. Et puis quand on s'aime, et Over the Rainbow, donc on ne peut pas trouver d'harmonie meilleure que celle-là.
1: C'est vrai.
0: Voilà. Merci en tout cas, chers amis, à l'écoute d'avoir été fidèles à notre rendez-vous de parole d'écrivain. Merci Nicole.
1: Mais avec plaisir, merci à vous tous
0: les deux.
1: Merci
0: Christophe, merci pour tout le travail et le service. Et chers amis, ben, on se retrouve la semaine prochaine, même jour, même heure, pour une nouvelle émission de Parole d'écrivain. Notez que notre émission Parole d'écrivain est toujours rediffusée, ça vous laisse le temps, si vous n'avez pas pu nous capter un jeudi soir, de pouvoir être fidèle au rendez-vous le jeudi de la semaine suivante. Voilà, faites de beaux rêves, soyez heureux et à bientôt pour un nouveau rendez-vous de Parole d'écrivain.
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1: Des mondes qui basculent, donc. Bon, je mentirai en disant que c'est le thème qui vient en premier et que la recherche des textes commence après. En fait, c'est le hasard de la lecture qui fait tisser des liens entre les histoires. Le thème s'impose doucement. De la destinée personnelle au cataclysme définitif, des mondes vont s'effondrer et des vies vont basculer. Et Paul Fournel d'abord. J'aime beaucoup ces textes. J'ai découvert dans le recueil « Les athlètes dans leur tête », prix Goncourt de la Nouvelle en 1989. Le sport chez lui est un des piliers centraux de son travail. C'est une thématique récurrente et singulière. Boxeur ou cycliste, sprinter ou footballeur, les athlètes rêvent ou gambergent et Paul Fournel nous entraîne à leur suite. Le terrain de jeu devient un espace où se jouent des drames humains. La chance, la fatalité, la beauté du geste, l'échec, la camaraderie, la solitude. Le héros de cette nouvelle n'a pas de nom, juste un numéro, le 9, celui de l'avant-centre sur un terrain de football.

une fin de corps. J'ai mis leurs libéraux dans le vent et je me suis ouvert un boulevard. Leur arrière-gauche, une chèvre avec une tête à jouer en promotion d'honneur, était au plot. J'ai levé les yeux, la balle bien au chaud entre les crampons. Tous les maillots filaient vers le but. J'ai brossé le ballon de l'intérieur du pied droit pour centrer en retrait. Le gardien s'est accroupi. Mon numéro 9 était là, flairant le bon coup, dans la surface, à droite du point de pénalty. Cette combinaison, nous la faisons dans de bonnes conditions 25 fois par an. Nous nous trouvons les yeux fermés. Et 25 fois, la balle finit au fond des filets. Mon numéro 9, l'avant-centre, est le meilleur buteur du championnat. C'est un battant et c'est mon ami. Il a une frappe de mule et il sait se faire oublier. Il vaut 10 contre 5 aux 100 mètres. Et vous ne lui ferez pas faire une foulée inutile. Il ne s'engage jamais sur une balle pourrie. Il n'est pas du genre à aller à l'abattoir en courant sur tout ce que balancent les demi. Ce qui me fascine le plus, c'est cette façon qu'il a de dormir sur le terrain et de se réveiller brusquement, d'être à 100% dans la seconde et, le temps d'un shoot, d'être le football même. Moi, je suis un matheux. Je construis, j'ordonne, je dribble, je distribue, je dessine le football sur le terrain. Je fabrique le mouvement des autres. Je fais circuler le ballon comme quelque chose d'objectif. Je prends des balles et je donne des balles. Lui, il rentre dans la balle et il en fait des buts. Quand il a décidé de foncer, personne ne peut suivre et quand il a décidé de frapper, les gardiens se tendent. Je les vois lorsque leur défense est débordée, s'outillant d'un pied sur l'autre, prêts à choisir leur côté, levant instinctivement les mains devant leur visage.

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Il m'a fait un geste de la main qui voulait clairement dire que ma passe était du caviar et que c'était un crime de sa part de l'avoir gâché. Crime, quand on avait marqué 2 buts en finale olympique, 6 en Coupe d'Europe et qu'on avait 22 sélections en équipe de France derrière soi. Je comptais sur une vengeance. Un de ces sursauts qui le font courir 2 fois plus vite et taper 4 fois plus fort. 6 minutes plus tard, il ratait un pénalty. Au début de la seconde mi-temps, il ratait un but tout fait. Un coup franc à la 72e et à la 85e, il écopait d'un carton jaune pour avoir mis la semelle sur un arrière qui avait eu l'indélicatesse de le rattraper à la course. Fantôme sous la douche, muet au massage, passa son temps à répéter « Il n'y a pas de bon Dieu, il n'y a pas de bon Dieu ». La gamberge, c'est pire qu'un claquage. J'ai essayé de lui expliquer que certains jours, il y avait une vitre devant les buts adverses et qu'il n'y avait rien à faire contre ça. Il n'y a pas de bon Dieu. C'est vrai que jusqu'ici, les vitres avaient toujours volé en éclats. Il n'y a pas de bon Dieu. Le patron du bistrot de l'aéroport, qui pétait de bonheur, 4-0 pour Marseille, lança, manière de plaisanter, « Eh, s'il n'y a pas de bon Dieu, qui sait qui sale la mer ?» Et il retourna à ses bouteilles, répétant pour lui-même sa trouvaille, « Qui sait qui sale la mer ?» Le mardi, pas de numéro 9 à l'entraînement. Le mercredi, il arriva en boitillant. Son genou gauche était foutu, sa cuisse droite était cuite, ses chevilles étaient molles et il ressentait un point intercostal qui lui interdisait de respirer. L'odeur d'embrocation des vestiaires lui levait le cœur. L'odeur des maillots et des bas propres l'écœurait. La galopade au bruit de fer des crampons sur le ciment lui arrachait les dents. Il ne joua pas le vendredi soir, ni le mardi. Je dînais 4 fois dans la semaine avec lui. Lorsqu'il reprit sa place sur le terrain, je sentis tout de suite qu'il était un peu juste. Il en faisait trop, oui. Il cavalait sur toutes les fusées qui arrivaient derrière. Il trottait, courait partout et était nulle part. J'en perdais mes marques. Je lui remontais le moral à coups de pied dans les fesses, le housse-pied et l'engueulait chaque fois qu'il me gaspillait un ballon. Il ne comprenait rien et se demandait pourquoi j'étais subitement devenu si bourru, comme si c'était si important dans la vie de marquer des buts. Hors du terrain, il se montrait inquiet, mal luné, silencieux, toujours à brasser un tombereau d'idées noires. Une semaine plus tard, le jour où nous avons reçu Paris Saint-Germain, nous nous sommes retrouvés en situation de faire notre 1-2. Une situation magnifique et sans surprise. Je lui ai donné un sucre d'orge et au lieu de regarder le goal, j'ai tourné la tête pour le regarder, lui. Et j'ai compris. Au moment précis où il allait frapper, j'ai lu dans ses yeux une question effarante, une question que ne doit jamais se poser un footballeur. Qui sale la mer ? Quand on frappe pour marquer, il est trop tard pour penser. Tout est en place, on ne fait plus qu'un avec la balle, on est pur muscle, surtout un numéro 9. Il manqua le but. Le mercredi suivant, c'est l'avant-centre de 3e division qui jouait à sa place et qui marqua 3 fois sans que je réussisse à lui faire une seule bonne passe. Et lui resta sur la touche. Le samedi, il n'était même plus sur le banc des remplaçants et ensuite, tout se passa en dehors du stade.

Une chanson comme une nouvelle, le sport encore, et une vie qui bascule. Yves Montand, Battling Joe.

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Le battement de l'aile d'un papillon peut-il déclencher un tsunami? Je connaissais l'expression, mais pas son origine. L'image illustrait la théorie du chaos énoncée par un mathématicien et météorologue américain, Edward Lorenz. Il voulait expliquer pourquoi il est impossible de prévoir la météo avec précision au-delà de quelques jours. L'atmosphère est un système complexe, non linéaire, et une infime perturbation se propage et s'amplifie exponentiellement. Alors, comment prévoir le destin du monde lorsqu'un événement apparemment insignifiant dans la vie du personnage débouche sur des conséquences terrifiantes? Voici un terrain de jeu idéal pour Dino Buzzetti.

Pauvre petit garçon. Une nouvelle de Dino Puzzati. Comme d'habitude, Madame Clara emmena son petit garçon, 5 ans, au jardin public, au bord du fleuve. Il était environ 3 heures. La saison n'était ni belle, ni mauvaise. Le soleil jouait à cache-cache et le vent soufflait de temps à autre porté par le fleuve. On ne pouvait pas dire non plus de cet enfant qu'il était beau. Au contraire, il était plutôt pitoyable, même. Maigrichon, souffreteux, blafard, presque vert, au point que ses camarades de jeu, pour se moquer de lui, l'appelaient « laitue ». Mais d'habitude, les enfants au teint pâle ont en compensation d'immenses yeux noirs qui illuminent leur visage exsangue et lui donnent une expression pathétique. Eh bien, ce n'était pas le cas de Dolphy. Il avait de petits yeux insignifiants qui vous regardaient sans aucune personnalité. Ce jour-là, le bambin surnommé « laitue » avait un fusil tout neuf qui tirait même de petites cartouches inoffensives, bien sûr, mais c'était quand même un fusil. Il ne se mit pas à jouer avec les autres enfants car d'ordinaire, il le tracassait, alors il préférait rester tout seul dans son coin même sans jouer. Parce que les animaux qui ignorent la souffrance de la solitude sont capables de s'amuser tout seuls, mais l'homme au contraire n'y arrive pas. Et s'il tente de le faire, bien vite une angoisse encore plus forte s'empare de lui. Pourtant, quand les autres gamins passaient devant lui, Dolphy épaulait son fusil, faisait semblant de tirer, mais sans animosité, c'était plutôt une invitation, comme s'il avait voulu leur dire « Tiens, tu vois, moi aussi aujourd'hui j'ai un fusil, pourquoi est-ce que vous ne me demandez pas de jouer avec vous ?» Les autres enfants, éparpillés dans l'allée, remarquèrent bien le nouveau fusil de Dolphy. C'était un jouet de 4 sous, mais il était flambant neuf, et puis il était différent dès lors, et cela suffisait pour susciter leur curiosité et leur envie. L'un d'eux dit « Et vous autres, vous avez vu la laitue, le fusil qu'il a aujourd'hui ?» Un autre dit « La laitue a apporté son fusil seulement pour nous le faire voir et nous faire bisquer, mais il ne jouera pas avec nous. D'ailleurs, il ne sait même pas jouer tout seul. La laitue est un cochon, et puis son fusil, c'est de la camelote. Il ne joue pas parce qu'il a peur de nous, dit un troisième. Et celui qui avait parlé avant, peut-être, mais n'empêche que c'est un dégoûtant. » Madame Clara était assise sur un banc, occupée à tricoter, et le soleil la nimbait d'un halo. Son petit garçon était assis, bêtement désœuvré, à côté d'elle. Il n'osait pas se risquer dans l'allée avec son fusil et il le manipulait avec maladresse. Il était environ 3 heures et dans les arbres, de nombreux oiseaux inconnus faisaient un tapage invraisemblable, signe peut-être que le crépuscule approchait. « Allons, Dolphy, va jouer !» l'encourageait Madame Clara sans lever les yeux de son travail. « Joue avec qui ?»« Mais avec les autres petits garçons, voyons, vous êtes tous amis, non ?»« Non, on n'est pas amis, » disait Dolphy. « Quand je vais jouer, il se moque de moi. »« Oh, tu dis cela parce qu'il t'appelle laitue ?»« Je veux pas qu'il m'appelle laitue. » « Oh, pourtant, moi, je trouve que c'est un joli nom. À ta place, je ne me fâcherai pas pour si peu. » Mais lui, obstiné, « Je veux pas qu'on m'appelle laitue !» Les autres enfants jouaient habituellement à la guerre, et ce jour-là aussi. Dolphy avait tenté une fois de se joindre à eux, mais aussitôt, il l'avait appelé laitue et s'était mis à rire. Ils étaient presque tous blonds. Lui, au contraire, était brun, avec une petite mèche qui lui tombait sur le front, en virgule. Les autres avaient de bonnes grosses jambes, lui au contraire avait de vraies flûtes, maigres et grêles. Les autres couraient et sautaient comme des lapins, lui, avec sa meilleure volonté, ne réussissait pas à les suivre. Ils avaient des fusils, des sabres, des frondes, des arcs, des sarbacanes, des casques. Le fils de l'ingénieur Weiss avait même une cuirasse brillante comme celle des hussards. Les autres, qui avaient pourtant le même âge que lui, connaissaient une quantité de gros mots très énergiques, et il n'osait pas les répéter. Ils étaient forts et lui, faible. Mais cette fois, lui aussi était venu avec un fusil. C'est alors qu'après avoir tenu conciliabule,
Les autres garçons s'approchèrent. « Un beau fusil !» dit Max, le fils de l'ingénieur Weiss. « Fais voir !» Dolphy, sans le lâcher, laissa l'autre l'examiner. « Pas mal !» reconnut Max avec l'autorité d'un expert. Il portait en bandoulière une carabine à air comprimé qui coûtait au moins 20 fois plus que le fusil. Dolphy en fut très flatté. « Avec ce fusil, toi aussi, tu peux faire la guerre, » dit Walter en baissant les paupières avec condescendance. « Bah oui, avec ce fusil, tu peux être capitaine, » dit un troisième. Et Dolphy les regardait, émerveillé. Il ne l'avait pas encore appelé l'étu. Il commença à s'enhardir. Alors ils lui expliquèrent comment ils allaient faire la guerre ce jour-là. Il y avait l'armée du général Max qui occupait la montagne et il y avait l'armée du général Walter qui tenterait de forcer le passage. Les montagnes étaient en réalité deux talus herbeux couverts de buissons et le passage était constitué par une petite allée en pente. Dolphy fut affecté à l'armée de Walter avec le grade de capitaine et puis les deux formations se séparèrent, chacun allant préparer en secret ses propres plans de bataille. Pour la première fois, Dolphy se vit prendre au sérieux par les autres garçons. Walter lui confia une mission de grande responsabilité, il commanderait l'avant-garde. Ils lui donnèrent comme escorte deux bambins à l'air sournois, armés de frondes, et ils l'expédièrent en tête de l'armée avec ordre de sonder le passage. Walter et les autres lui souriaient avec gentillesse d'une façon presque excessive. Alors Dolphy se dirigea vers la petite allée qui descendait en pente raide. Des deux côtés, les rives herbeuses avec leurs buissons. Il était clair que les ennemis, commandés par Max, avaient dû tendre une embuscade en se cachant derrière les arbres. Mais on n'apercevait rien de suspect. Hé, capitaine Dolphy, pars immédiatement à l'attaque, les autres n'ont sûrement pas encore eu le temps d'arriver, ordonna Walter sur un ton confidentiel. Aussitôt que tu es arrivé en bas, nous accourons et nous y soutenons le rassaut. Mais toi, cours le plus vite que tu peux, on ne sait jamais. Dolphy se retourna pour le regarder. Il remarqua que tant Walter que ses autres compagnons avaient un étrange sourire. Il eut un instant d'hésitation. « Qu'est-ce qu'il y a ? » demanda-t-il. « Allons, capitaine, à l'attaque ! » intima le général. Au même moment, de l'autre côté du fleuve, invisible, passa une fanfare militaire. Les palpitations émouvantes de la trompette pénétrèrent comme un flot de vie dans le cœur de Dolphy, qui serra fièrement son ridicule petit fusil. Il se sentit appelé par la gloire. « À l'attaque, les enfants » cria-t-il comme il n'aurait jamais eu le courage de le faire dans des conditions normales. Et il se jeta en courant dans la petite allée en pente. Au même moment, un éclat de rire sauvage éclata derrière lui. Mais il n'eut pas le temps de se retourner, il était déjà lancé et d'un seul coup il sentit son pied retenu à 10 centimètres du sol, ils avaient tendu une ficelle. Il s'étala de tout son long par terre, se cognant douloureusement le nez. Le fusil lui échappa des mains. Un tumulte de cris et de coups se mêla aux échos ardents de la fanfare. Il essaya de se relever, mais les ennemis débouchèrent des buissons et le bombardèrent de terrifiantes balles d'argile pétries avec de l'eau. Un de ses projectiles le frappa en plein sur l'oreille, le faisant trébucher de nouveau. Alors ils sautèrent tous sur lui et ils le piétinèrent, même Walter, son général, même ses compagnons d'armes. « Tiens, attrape, capitaine Létu !» Enfin, il sentit que les autres s'enfuyaient. Le son héroïque de la fanfare s'estompait au-delà du fleuve. Secoué par des sanglots désespérés, il chercha tout autour de lui son fusil. Il le ramassa, ce n'était plus qu'un tronçon de métal tordu. Quelqu'un avait fait sauter le canon. Il ne pouvait plus servir à rien. Avec cette douloureuse relique à la main, saignant du nez, les genoux couronnés, couverts de terre, de la tête aux pieds, il alla retrouver sa maman dans l'allée. « Mon Dieu, Dolphy, mais qu'est-ce que tu as fait ?» Elle ne lui demandait pas ce que les autres lui avaient fait, mais ce qu'il avait fait, lui. Instinctif dépit de la brave ménagère qui voit un vêtement complètement perdu, mais il y avait aussi l'humiliation de la mère. Quel pauvre homme deviendrait ce malheureux bambin? Quelle misérable destinée l'attendait? Mais pourquoi n'avait-elle pas mis au monde, elle aussi, un de ces garçons blonds et robustes qui couraient dans le jardin? Pourquoi Dolphy était-il si rachitique? Pourquoi était-il toujours si pâle? Pourquoi était-il si peu sympathique aux autres?
Et pourquoi n'avait-il pas de sang dans les veines et se laissait-il toujours mener par les autres et conduire par le bout du nez? Elle essaya d'imaginer son fils dans 15, 20 ans. Elle aurait aimé se le représenter en uniforme, à la tête d'un escadron de cavalerie, ou donnant le bras à une superbe jeune fille, ou patron d'une belle boutique, ou officier de marine. Mais elle n'y arrivait pas. Elle le voyait toujours, assis, un porte-plume à la main, avec de grandes feuilles de papier devant lui, penché sur le banc de l'école, penché sur la table de la maison, penché sur le bureau d'une étude poussiéreuse. Un bureaucrate, un petit homme terne, il serait toujours un pauvre diable, vaincu par la vie. Pauvre petit, s'apitoya une jeune femme élégante qui parlait avec Madame Clara. Et, secouant la tête, elle caressa le visage défait de Dolphy. Le garçon leva les yeux, reconnaissant. Il essaya de sourire et une sorte de lumière éclaira un bref instant son visage pâle. Il y avait toujours l'amère solitude d'une créature fragile, innocente, humiliée, sans défense. Le désir désespéré d'un peu de consolation, un sentiment pur, douloureux et très beau qu'il était impossible de définir. Pendant un instant, et ce fut la dernière fois, il fut un petit garçon doux, tendre et malheureux, qui ne comprenait pas et demandait au monde environnant un peu de bonté. Mais ce ne fut qu'un instant. « Allons, Dolphy, viens te changer !» fit la mère en colère, et elle le traîna énergiquement à la maison. Alors le bambin se remit à sangloter à cœur fendre. Son visage devint subitement laid, un rictus dur lui plissa la bouche. « Ah, ces enfants, quelles histoires ils font pour un rien !» s'exclama l'autre dame agacée en les quittant. « Allons, au revoir, Madame Hitler !»

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Et tiens, en parlant de tsunami, Dieu, on peut le comprendre, a décidé de rayer la Belgique de la carte. Et j'adore cette idée d'un déluge strictement limité aux frontières de notre petit pays et de ce nouveau Noé surréaliste et appliqué. André Marcel Adamek est un de ces auteurs belges que j'ai découvert par les plaquettes qui ont servi de base aux Nouvelles de Belgique du mois de mai.

L'arche. Une nouvelle d'André Marcel Adamek.

Je vais effacer de la surface de la Belgique tous les êtres que j'ai créés, depuis l'homme jusqu'à l'animal domestique, jusqu'à l'animal qui se meut et jusqu'à la créature volante des cieux, car je regrette de les avoir faits. Construis-toi une arche en bois d'arbres résineux, exactement pareil à celle de Noé, enduis-la de goudron en dedans et en dehors. Donne-lui 300 coudées de long, 50 de large et 30 de haut. Et quant à moi, voici que j'emmène le déluge d'eau pour saccager de dessous les cieux toute chair dans laquelle la force de vie est en action. Tu devras entrer dans l'arche, toi et une femme que tu choisiras au fin de procréer, et de toute créature vivante, de toutes sortes de chair, tu feras entrer dans l'arche deux de chaque, pour les garder en vie avec toi, mâles et femelles, qui repeupleront ainsi le royaume englouti. Seigneur, depuis que votre commandement s'est abattu sur mes épaules, ma conscience est à ce point déchirée que j'en ai perdu le sommeil et l'appétit. J'ai suivi vos injonctions avec une piété fervente, ignorant les sarcasmes, la douleur, la fatigue. Je n'ai pas hésité à raser les arbres de mon jardin, à en arracher les fleurs et les plantes potagères pour installer ici un chantier capable d'accueillir un bateau de 300 coudées. De nos Ardennes, j'ai fait venir les meilleurs épicéas et du Limbourg le plus pur goudron de houille. Mais à peine avais-je posé la quille sur les tréteaux qu'on me vint demander si je disposais d'une licence de construire, d'un permis de bâtir. Si j'avais acquitté patente et TVA, de quel droit je faisais bouillir le goudron au nez de mon voisinage? Mon antique prédécesseur n'a point connu de pareille tracasserie. Il œuvrait à sa charpente avec au creux de l'oreille le seul tonnerre de votre voix, et nul ne venait contrarier ses édifices. Vous n'ignorez pas, Seigneur, qu'en ce beau pays condamné à bientôt disparaître, on ne peut changer la couleur de son mouchoir sans y être autorisé par une légion de bureaucrates et de censeurs. Ainsi, je consacre plus de temps à répondre à de terrestres questions et à noircir des formulaires qu'à scier mes billes d'épicéa, et je redoute de n'être point prêt pour le commencement du déluge. Au moins me reste-t-il le réconfort de savoir que si ma mission devait être gravement compromise par ces chicanes, il vous serait loisible de foudroyer les gêneurs. Seigneur, les mots que vous m'avez soufflés dans l'âme m'enivrent de la grâce d'avoir été choisi, mais leur implacable révélation me torture bien davantage que les ampoules aux doigts, les ricanements et les soucis auxquels ma mission m'expose. Vous m'avez ordonné de sauver un couple de toute espèce, de toute chair, mais aussi d'emporter les semences des arbres et des fleurs qui craignent la force de l'eau, sans oublier les grains de blé et des orges, car rien ne subsistera des champs. Et lorsque je vous ai demandé humblement si l'arche suffirait à tout cela, vous m'avez répondu avec force que la multiplicité engendrait des choix. Choisir. Décider des espèces qui trouveront refuge et des autres qui disparaîtront à jamais. Ainsi le nouveau royaume naîtra de mes prédilections et de mes inimitiés, de mon impuissance également, car s'il est aisé de prendre au piège grives et rouges-gorges, comment parviendrai-je à capturer un couple de faucons pèlerins, d'effraies, de martins pêcheurs? Le jour lorsque les porteurs d'avis, de notes, de réquisitoires m'en laissent le temps, j'assemble la coque de l'arche qui déjà s'arrondit comme le ventre d'une baleine gravide. La nuit, je tente d'établir sereinement la liste des passagers. J'écris à des éleveurs, des chasseurs, des braconniers, mais aussi à d'illustres pépiniéristes. Des questions sans réponse hantent mes rares instants de repos. Où trouve-t-on la pipistrelle étoilée? Faut-il sauver la campanule pyramidale? Ah, Seigneur, tout aurait été si simple si vous aviez gravé le nom des espèces privilégiées sur un palimpseste d'or au flanc ténébreux d'une montagne. Le dimanche, soucieux du repos de mes voisins, je traverse le pays d'Arlon à Bruges, de Courtrai à Bouillon. Je m'attarde devant les églises géantes de petits cimetières ombragés de cyprès, je parle avec des inconnus dans la rue et une violente nostalgie me saisit à la gorge, aussi sûrement que les doigts d'un tueur. Ce n'est pas tant la dislocation certaine des édifices bientôt rompus et couverts de vases qui m'émeut. Du calcaire, du schiste, un peu de sable suffirait à rebâtir la roche. Et rien d'autre n'est requis que de la terre et du feu pour recréer les toits de Furnes. 15 à 20 générations suffiront
au nouvel élan des cathédrales, au tracé des chemins et des canaux, à l'enclavement des ports, entre les rivages des faits. Non, Seigneur, ce ne sont pas les chefs-d'œuvre, les hommes, qui manqueront longtemps ici, mais plutôt cette atmosphère indéfinissable qui règne en ces lieux et nulle part ailleurs dans le monde. Tient-elle au climat particulier, à cette lumière toujours un peu froide, même au cœur de l'été, comme si elle conservait à jamais le souvenir des brumes? Ou bien au peuple incohérent qui grouille dans les villes et les campagnes, des gestes guidés par l'instinct séculaire des besogneux? Lors de mes promenades, il m'est arrivé de penser, avec une tristesse irrépressible, à ceux qui ne sont déjà plus et dont la mémoire s'accroche çà et là, au détour des paysages, au coin des rues. N'est-ce pas cette mémoire qui nourrit une nation? Je frémis à l'idée d'un royaume sans passé, sans histoire, sans fantôme. Et cet homme qui viendra demain me désole, privé des liens qui le rattachaient à l'indicible, dépouillé de ses reliques et de ses flambeaux, immensément nu au cœur d'une terre nouvelle, aseptisé de ses héros. Seigneur, votre regard sur ce pays brille d'une juste colère, mais le mien s'emplit de larmes lorsqu'il rencontre ces promeneurs silencieux qui glissent sous les arbres, reliés par des chaînes d'argent à des chiens petits et laids, ces mangeurs de moux ou de perdreaux qui rient au vin frais et à la bière écumante, ces lourdes dentelières dont les doigts diaphanes s'étoilent au fuseau, ces enfants aux cheveux d'ombre ou de lumière qui portent dans la voix les accents du monde entier. Tous ces êtres, enfin, qui sont les cristaux et les miroirs d'un kaléidoscope, lent à reconstruire, lent à aimer. Seigneur, je n'ai toujours pas installé le pont de l'Arche, et à moins d'un miracle, jamais je ne serai prêt dans les délais que vous m'avez impartis. Bien que la liste des espèces domestiques soit à peu près complète, je n'ai pas encore reçu le dixième des animaux sauvages que l'on m'a promis, le couple de chevreuils livré hier par un braconnier d'Oufalise et famélique. Le mâle, couvert de gales, a les andouillers rompus, et la femelle ressemble plutôt à un lièvre. Sans doute ma réputation de simple d'esprit a-t-elle déjà atteint les campagnes, car on me gruge de tous côtés. Je me suis presque ruiné pour acquérir un cheval brabançon et sa jument. On m'a fait tenir deux bidets cagneux aux dents jaunies. Les cageots de basse-cour s'amoncellent dans mon jardin, mon grenier s'est transformé en volière, ma cave grouille de reptiles, mais je doute de la bonne santé de cette multitude. Il n'y a guère que les rats et les corneilles qui semblent se porter bien. Les haies du voisinage sont peuplées d'enfants qui m'espionnent et rient aux éclats. Les gens que je croise dans le quartier détournent le regard et pincent les lèvres. Il ne fait aucun doute que tous me considèrent comme un dément et je crains que d'un jour à l'autre, on prenne la décision de m'interner. D'autant plus que mon remue-ménage n'a pas laissé les autorités inertes. Les assignations se multiplient, la liste des inculpations s'allonge de jour en jour. Détention illégale d'animaux protégés, élevage intempestif d'espèces nuisibles, installation non autorisée d'exploitation agricole et de chantier naval en zone d'habitat, défaut d'acquittement de taxes multiples. Pourtant, ces soucis ne m'empêchent pas de penser, avec une anxiété grandissante, à l'un des aspects les plus éprouvants de ma mission. Je veux parler, Seigneur, de cette femme qu'il me reste à choisir pour, le jour venu, en faire ma compagne et la première génitrice du nouveau royaume. Dans un premier temps, j'ai jeté mon dévolu sur la sœur de l'Éclusier, qui est une belle et forte flamande du pays de Dist. La largeur de ses hanches et l'opulence de sa poitrine me laissent pressentir une fécondité remarquable. Et je confesse que l'idée d'entreprendre le repeuplement de nos terres avec le concours de cette personne m'a été si agréable que par amour de vous, j'ai renoncé à ce parti. Je reste cependant convaincu que l'élu doit être une flamande, car une première souche où se mêlerait à part égale le sang du Nord et celui du Sud enrichirait l'esprit et le caractère de nos descendants. Le même principe a d'ailleurs prévalu en ce qui concerne la sélection des animaux domestiques. À l'espèce poule, qui figure en 15e page de ma liste, j'ai apparié le coucou de Malines au coq ardennais. Ma certitude étant établie, je consacre les dimanches à sillonner le plat pays à la recherche d'une compagne plausible. Il va de soi que j'écarte a priori toute créature qui ne présente pas les caractères aigus de la fertilité. En matière de reproduction, les croupes peu consistantes, les bassins étroits, les poitrines absentes doivent être envisagées avec une relative suspicion. Je ne puis ignorer non plus
les conditions de vie infiniment rustiques qui seront les nôtres après le débarquement, ce qui m'amène à repousser les silhouettes fluides aux mains trop fines et aux pas incertains. Encore faut-il que l'élu ne porte point d'anneau d'or au doigt, car notre union ne pourrait s'entacher d'adultère. Enfin, s'il m'advenait d'être éclairé par vous dans ma quête et de rencontrer la rare personne qui réunit ces conditions, comment l'amènerais-je à m'accompagner en pays mausant et à embarquer le jour dit sur une arche immobile?

Seigneur, les événements qui se déroulent depuis quelques jours me laissent croire que désormais mes résolutions s'acheminent vers leur conclusion finale. Un calme étrange règne parmi les cages, les enclos, les volières. Tous les animaux captifs rayonnent de bien-être et il me semble même que certains d'entre eux rajeunissent. Les fonctionnaires ont cessé de tambouriner à ma porte, les voisins me saluent à nouveau et me parlent, comme jadis, du temps qu'il fait. Les billes des picéas ont été si légères, les planches si douces à scier qu'il ne me reste plus guère que les enduits à parachever. Alors que sous des embûches, j'en étais réduit à espérer un miracle, vous m'en avez envoyé plusieurs et je sais aujourd'hui que plus rien ne viendra entraver ma mission. Pas même le choix de l'élu, puisque ce dernier dimanche, vous avez eu l'infinie bonté de me conduire à elle. C'est à Ostende, à proximité de la vieille gare, que je l'ai aperçue. Elle avait installé son étal couvert d'un auvent rouge à la terrasse d'un petit restaurant et proposé aux passants, sans élever la voix, des bouquets de langoustines, des sachets de crevettes grises, des raviers de moules crues en vinaigrette. Une impression de jeunesse et de santé émanait de tout son être sans toutefois affoler les sens, car ses formes étaient communes et son visage plutôt austère. Après l'avoir observé un bon moment, je m'en suis approché, je lui ai commandé quelques fruits de mer et j'ai trouvé l'audace d'engager la conversation avec elle, allant même jusqu'à lui demander son prénom. Elle m'a dit s'appeler Lode, et sans arrêter de servir les clients, elle a accepté de répondre à mes questions. Ses mains souples et solides voltaient comme des mouettes autour des crustacés et ses doigts, que la fraîcheur pâlissait, ne portaient pas d'alliance. Je ne sais quels mots me sont venus à la bouche pour lui formuler ma proposition. Sans doute, Seigneur, me les avez-vous dictés, car elle accueillit spontanément mon invitation avec une joie manifeste. Nous avons mis au point les détails de son voyage, convenus de dates, d'heures et de lieux. Quand j'ai pris congé d'elle, j'avais l'impression de la connaître depuis toujours. Lentement, j'ai remonté le chenal qui conduit à l'estacade. Une grande paix allégeait mes pas. Et 7 jours avant le déclenchement des eaux, le dernier acte de ma mission terrestre venait de s'achever. Des nuages immobiles traînaient au-dessus de la mer et quelques rubans d'écume frissonnaient au flanc des brise-lames. J'ai pensé que bientôt, ces vaguelettes gonflées par les pluies incessantes allaient se précipiter à l'assaut des sables et des limons, déferler dans les villes obscurcies, se mêler aux courants de Meuse, d'Ourthe, de Lesse, jusqu'à ne plus former qu'un grand lac désert aux sels dilués. Je me suis efforcé de ne pas voir les enfants qui couraient sur la plage derrière des ballons lumineux, ni les vieillards assis par couple à des bancs étroits, les mains nouées, le regard fixé sur l'horizon comme sur le mystère de leur

0: Il est minuit. Le dernier jour de grâce de l'ancien royaume est consumé. Tantôt, au soleil couchant, d'étranges nuages compacts et noirâtres ont frôlé la pointe des collines sans que personne n'y prête attention. L'Aude est arrivée dans l'après-midi, ployant sous le poids de ses bagages. La plupart des objets qu'elle a emportés ne lui serviront plus à rien, mais je n'ai pas trouvé utile de l'en aviser. Je l'ai installée à l'entrepont, où elle partage son compartiment avec un couple de furets, une ruche, une volière remplie de passereaux. Je doute qu'elle puisse y trouver le repos, tant l'arche est peuplée de souffles, de frôlements, de bruissements d'ailes. Je reste debout sur le pont, la face tournée vers l'Orient. L'odeur épicée des fourrages s'élève des cales et se mélange à l'air de la nuit. Un éclair illumine la vallée. Ses nervures en forme de griffes tremblent un instant au-dessus des toits. Pourquoi cette peur soudaine me cloue-t-elle au pont, pareil à un crucifié, moi qui échapperai au châtiment, moi qui serai le dernier et le premier? La lourde pluie commence à s'écraser sur la terre, le crépitement qu'elle arrache au feuillage est la première plainte timide encore du royaume des avoués. Bientôt il en surgit d'autres un peu partout, mais il est malaisé de reconnaître si elles sont poussées par des oiseaux dénichés ou des promeneurs surpris. Des lumières s'allument au loin et tremblent dans l'obscurité. On devine que des fenêtres sont fermées à la hâte, des objets mis à l'abri. Cette agitation dérisoire me fait penser, non sans amertume, à ces fourmis que l'on ébouillante au seuil des maisons et qui, à deux doigts de leur trépas, emportent éperdument un fétu de paille. Le tonnerre maintenant roule sur le fleuve et la pluie est si dense qu'elle déracine les arbres, arrache des pans de rochers, charrie des coulées de gravier et de boue. L'arche, déjà, commence à s'ébranler. Plus rien ne me rattache à cette terre perdue, sinon une amarre de chanvre que je larguerai au petit matin avec mes derniers souvenirs. Seigneur, je ne sais ce qui s'est passé. L'Aude dormait, les animaux fermaient les yeux, bercés par le roulis, les cris de la terre s'étaient estompés. Dressé sur le pont, je me préparais à faire mes adieux au pays qui sombrait quand, par-delà le grondement des eaux, il m'a semblé percevoir le tintement lointain d'un carillon, ou bien était-ce les flonflons d'une fanfare déformée par les ruissellements. Des hommes, en tout cas, faisaient de la musique sous le déluge, et d'autres l'écoutaient. Je pensais au sein de l'Aude, au ventre de l'Aude qui devrait enfanter dans le désert, et en même temps je conservais dans les tympans cette musique à la fois joyeuse et pathétique qui montait dans la nuit. Puis il y a eu ce craquement sourd au fond de la cale. L'eau du déluge s'engouffrait par une large brèche, et j'ai su, à cet instant, que tout était perdu. Une pierre roulante avait-elle crevé la coque, ou bien était-ce l'Aude qui, au dernier moment... Alors je me suis rendu compte que mes mains serraient encore l'âge, toutes poisseuses de résine et de goudron. Je suis remonté sur le pont hurlant de bonheur, et j'ai vu, de l'autre côté de la vallée, briller les flammes de l'enfer.
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Et voilà, c'était Vous aurez de mes nouvelles. 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Et si Dieu nous prête vie, et que l'envie vous en vient, retrouvons-nous le mois prochain pour d'autres nouvelles.

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Ici Samuel Chapelle, directeur de Namur-en-Mer. Je vous souhaite à toutes et tous une bonne journée et je suis impatient de vous accueillir à Namur-en-Mer.